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0: Lisa, le petit pêcheur. 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

0: c'est Charlotte Cardin sur Europe 2.
1: Charlotte Cardin, The Way We Touch.
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1: Vous êtes prêts à bosser ?
2: Oui.
3: Ouais.
1: Vous avez vos nouveaux noms ?
3: Ouais.
1: Vous avez bossé le dos ?
3: On espère qu'on va gagner de l'argent. Quoi.
1: Ah, alors, parce que si vous ne gagnez pas aujourd'hui, après, c'est pas avant la semaine prochaine. Hein.
3: Ouais, bon.
1: Ah, ben, je vous assure, c'est là qu'il faut gagner de l'argent.
3: Il faut que je gagne, il faut que j'achète de l'eau pour mon fils.
4: Mais on gagne jamais rien.
1: C'est l'œil en très faible.
3: On va pas lâcher là-dessus. Là.
1: Bonjour. Et bienvenue sur Europe 2. Vous allez assister au maillon très faible. Devant moi, 4 candidats qui vont devoir faire équipe. Pour tenter de remporter...
4: Ah, combien ? Alors
1: 0 euros.
4: Oh. Ben voilà.
1: Découvrons maintenant l'équipe qui va jouer avec nous ce matin.
2: Bonjour, Mylène Friedmer. Avec la chaleur, là, je suis pas trop de saison. Hein.
4: Bonjour, pas la clim Skywalker. C'est Chewbacca qui va gueuler. Hein, parce que, ah ouais, là...
5: Bonjour, Philippe Lachaud. Là, très chaud même. On peut plus, là.
6: Bonjour, Étienne Déo. Vous en voulez un peu ?
5: Oui, un petit peu. Ouais. Tiens plus, là.
1: Je vous rappelle qu'avant de répondre à une question, vous pourrez dire « Bok !» pour empocher l'argent, vous n'aurez pas. C'est parti, jouons tout de suite au maillon. Très faible.
4: On n'oublie pas de dire « Bok !»
2: Bok !
4: Bah non, on n'a pas joué encore.
2: Ah, oui.
1: Mylène Friedmer. Melon et Melèche vont chez le glacier.
3: Ah.
1: Il y a des cornets et des boules.
2: Ah, oui.
1: Melon prend les cornets.
6: Cornets, on était sûr.
2: Ah bah.
3: Comme par hasard.
2: Ouais, comme par hasard. Et me lèche les boules.
1: Correct.
3: Ah,
1: bon.
3: Ah, comme quoi le G-Squad c'était pas trompé.
1: Pas la clim Skywalker.
4: Oui.
1: Si tu vas pas bien et que ton psy te dit de laisser tes soucis au pied du lit, que fais-tu ?
4: Je dis à ma femme de dormir par terre.
1: Correct. Ah. Correct.
4: Merci.
1: Philippe l'a très chaud.
5: Bok.
1: Le week-end dernier, tu es rentré alcoolisé.
5: Oui.
1: Et tu as perdu 15 minutes en rentrant à pied. Pourquoi ?
5: Ah, j'ai voulu laisser passer un hérisson devant moi et c'était une pomme de pin.
1: Correct. Étienne Déo.
6: Oui.
1: Pourquoi ? Dans la vie.
5: Faut-il
1: placer la barre haute
6: pour éviter de se la prendre dans la gueule.
1: Correct.
4: On est bien là.
1: Nous arrivons à la fin de notre jeu. Pas de réjouissance. 0 euros en banque. Avec vous, vous n'êtes pas vraiment les ventilos les plus puissants de l'appartement.
5: Ouais.
1: Avec 0 euros en banque, vous êtes tous les maillons faibles.
5: Je suis dégoûté.
1: Au revoir.
2: Ça marche jamais.
4: Super.
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1: Télévision. On parle beaucoup de la canicule, etc. Mais si on retourne un petit peu en arrière, on peut se poser la question à la télévision. On en parlait comment quand il y avait des pics de chaleur. Est-ce que ça inquiétait les gens? Est-ce que ça n'inquiétait pas du tout? Tout le monde s'en foutait. Du coup, on est replongé dans les archives des années 2000. Les Français suffoquaient déjà. On commence dans le Nord avec cette dame qui accepte son sort.
2: Que voulez-vous? On subit.
1: Bon choix. Aujourd'hui, on a vu le Parisien. Comment?
3: Il faisait 32 degrés. Voilà. Pour eux, c'était déjà la canicule.
1: Il fait 40 là.
3: Ah ouais.
1: On a vu le Parisien le plus mamam.
3: Oui.
1: En cette période de canicule.
4: Baigner un peu les pieds dans l'eau. Une petite glace, hein? Je l'avais dit ça. Une petite glace, c'est bien.
1: Ah oui. Il y a ceux qui n'ont pas le droit de se baigner, mais qui s'en foutent.
5: Les pieds dans l'eau, c'est assez agréable. Je pense pas qu'on ait le droit, mais c'est pas grave.
3: Ouais. À un moment donné, oui.
1: Non, les pieds dans l'eau, ça va, tu risques rien. Il y a un Parisien, d'ailleurs, qui, lui, il n'ose pas, lui, carrément, lui.
6: Disons que c'est carrément une cure, hein. C'est les eaux thermales de Paris, quoi.
1: Ah oui.
7: Je pense que la Seine, elle était plus dégueulasse à l'époque que.
1: C'est pas la Seine, ils sont dans des fontaines, je pense.
7: Ah,
1: je pense pas qu'ils soient dans la Seine.
7: C'est propre, alors.
1: Du côté de Grenoble, nos journalistes ont vu une dame qui ne ressent pas la canicule comme les autres.
8: Comment vous vous sentez aujourd'hui? Horriblement chaude.
1: Cette dame doit se dire, mais pourquoi j'ai dit cette réponse à la télévision? Et que pendant des années, il y a des millions de gens qui vont entendre cette même phrase.
8: Comment vous vous sentez aujourd'hui? Horriblement chaude.
1: Je suis horriblement chaude. Ensuite, les journalistes sont descendus à Nice. Sont tombés sur des Niçois. Bon, alors la chaleur, il la supporte plus.
9: Si à Nice, le mercure a dépassé les 35 degrés à l'ombre. Difficile à supporter, même pour les Niçois, habitués aux températures plutôt élevées.
10: Ça fait 20 ans que je suis là, mais c'est la première fois que je souffre autant de cette année. C'est vraiment une plaie, là.
11: Portable, la chaleur?
12: Ouais, il n'y a pas d'air. C'est le manque d'air qui est insupportable.
1: Ouais.
7: Allez, c'était avec 35, c'est-à-dire 10 degrés de moins que ce qu'on a eu aujourd'hui.
1: Il n'a pas fait si chaud que ça sur les bords de la Méditerranée. Moins chaud que dans les grandes villes comme Grenoble, Bordeaux, Lyon. Les bords de mer ont eu un peu de chance et ils ont eu un petit peu de vent.
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0: Europe 2 Pop Radio, fort quand même Taylor Swift, hein, qui réussit à garder secret absolument toutes les photos de son mariage. Il n'y a rien qui a filtré, rien qui est sorti. C'est quand même assez hallucinant. Offenbach et Star Sailor, Forte de Flore dans un instant. Et puis, on fera entrer notre bâtard du jour. C'est Coé sur Europe 2. C'est 7h-11h. A tout de suite.
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2: Je vais vous parler d'un truc qui, à mon avis, de bon matin, va vous énerver.
3: Ah,
2: je n'étais pas au courant de ça.
4: Est-ce que c'est une bonne idée d'en parler?
2: Non, mais parce que c'est une info. Je n'étais pas au courant et je pense que ça va en énerver plus d'un. Bâtard du jour.
5: Les babatards, les babatards.
6: Les quoi?
5: Les bâtards du jour. Ouh.
2: Alors qu'ils avaient été supprimés, les frais bancaires de succession sur la mort d'un enfant sont réintroduits.
4: Ah,
2: je vous explique. En novembre dernier, il y a une loi qui avait plafonné les frais prélevés par les banques pour la fermeture du compte d'un défunt.
3: Mm-hmm.
2: Quelqu'un décède, vous fermez son compte, il y avait des frais qui étaient plafonnés. Et elle les avait même supprimés dans certains cas, comme lorsque le compte était détenu par un mineur qui venait de décéder, pour soulager la peine des parents. Mais le Conseil constitutionnel, pas bien à quoi il sert, mais il est là, a jugé certaines de ces mesures contraires à la Constitution. C'est-à-dire que prélever plusieurs centaines d'euros de frais bancaires à des parents qui viennent de perdre leur enfant pour clôturer son compte, alors sur le plan moral, on est d'accord, c'est condamnable.
3: Ah bah oui.
2: Eh bah pourtant les banques ne vont pas se priver de le faire. Parce que le Conseil constitutionnel a retoqué ça.
3: Parce que le conseil dit si on le fait pour tout le monde, pourquoi on le ferait pas pour tout le monde, quoi.
2: Parce que ça s'appelle des cas spéciaux.
4: Et puis le mineur, il travaille pas. Je veux dire, il a un compte en banque, mais il est pas salarié. Il est pas, enfin, l'argent, c'est ses parents qui mettent son compte.
2: Et puis même, ça s'appelle soulager la douleur des parents.
7: Oui, c'est honteux.
2: Bah, mamie, elle a 95 ans, elle décède. C'est triste. Mais c'est la vie.
3: Oui, oui.
2: Donc clôturer son compte est moins triste qu'un gamin de 16 ans qui est arrivé à un drame.
3: En plus, c'est vrai, j'avais pas pensé, mais comme disait Stouff, généralement, c'est pas les comptes les plus fournis, donc c'est pas là-dessus qu'ils vont se faire vraiment beaucoup d'argent, quoi.
2: Cette info donc a été vérifiée. Je trouve ça.
3: Oui.
2: Appelez-moi le responsable de cette loi, s'il vous plaît, de la banque.
8: Bienvenue en enfer. Nos bureaux sont actuellement fermés, mais nous vous rappellerons dès notre retour. À bientôt.
2: Oui, c'est ça, c'est le lien.
3: C'est du sacré.
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1: Le JT Chanté aujourd'hui, pour faire très très vite, le JT Chanté commence avec une info sur un Américain qui s'est introduit armé en pleine nuit dans un aquarium. Pourquoi ? Pour voler des poissons exotiques.
2: Quel voilà. Intérêt ?
3: Ah, bah ça coûte cher.
1: Des poissons exotiques rares.
2: Ah,
1: il y a très raison parce que ça coûte cher.
4: Ah, oui.
1: Sauf qu'il a paniqué en entendant un bruit. Mmh. Il a tiré avec son arme à feu.
4: Ouais. Ah, oui.
1: La suite est dramatique.
3: Ah, oui.
1: Et nous a rencontrés en chanson.

0: Bon, ça, le oui, désert, c'est, dernier détail, je suis pas sûr.
1: C'est rajouté.
2: Le roc à marteau, c'était pour mettre une petite image sympathique.
3: Mais le gars, toute l'eau de l'aquarium lui est tombée dessus, il est mort noyé.
0: Bah, tu m'étonnes. Bah, si c'est un gros truc, ouais, rien qu'avec la puissance. Ouais.
1: Bon. L'aquarium de Paris, tu te mets devant, tu te dis s'il y a une fuite là.
3: Ouais, ça, je te confirme.
1: Ouais, je suis dans la merde là.
3: Alors, on va terminer avec la police de Schubun.
4: Schubun.
3: En Allemagne, je sais pas où c'est. Qui a reçu un appel de détresse de la part d'un homme. Alors, pourquoi il a appelé ? Parce qu'il y avait un inconnu dans son lit. Mais qui était cet inconnu ? La réponse en chanson.

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2: Voici la compile des festivaliers avec la chanson du festivalier qui craint pas la pluie.
3: On dirait que ça te gêne de marcher dans la boue.
4: Moi non.
3: On dirait que ça te gêne de dîner avec
4: nous. Oh non, ça sera par terre.
2: La chanson du festivalier qui s'est pas lavé depuis 3 jours.
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2: Ah bah là, la chanson du festivalier qui est tombée, mais pendant le pogo.
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0: et ne pas partir, et ne pas laisser leur place, et ne pas affronter la foule, mettre des couches.
1: Ça, je pourrais pas, tu vois.
0: Pour pas aller aux toilettes.
2: Non, non, non.
0: La chanson du festivalier qui cherche sa tante. Bon, ben, le problème, c'est que c'est toutes les mêmes.
3: Eh oui.
4: Ouais, ma quechua, ma quechua, ma quechua. Ouais, ma quechua, je trouve plus ma quechua.
0: Il y a la chanson du régime alimentaire du festivalier. Important, ça aussi. J'ai...

0: Théo. Hein. Grand Théo, hein. La chanson du festivalier qui a abusé de la drogue, ça arrive malheureusement parfois, et qui veut chanter en même temps qu'Orelsan.
1: Non. Non, mais
0: non, trop rapide, monsieur. Le même gars qui a essayé de paraître naturel devant les policiers pendant le test salivaire. Ah, on m'a dit que c'est toujours le même gars quand il rentre chez lui qui doit expliquer à sa chérie qu'il était en séminaire professionnel. Ah ouais. Ouais, bah dis donc.
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0: Dans 7h11, Orco et sur Europe 2, on va retrouver l'équipe après le nouveau David Guetta avec Jennifer Lopez sur Europe 2 Pop Radio.
1: 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Oh. 7h02. 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

Bonne matinée sur Europe 2 Pop Radio. On démarre cette journée ensemble et on démarre peut-être aussi dans le même temps vos vacances. Un peu moins réjouissant si vous faites le chemin retour vers la maison. Mais pour tout le monde, j'ai tout ce qu'il vous faut. Et notamment de la rigolade. Tous les matins,

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1: En se baladant sur le son des réseaux, on s'est rendu compte qu'il y avait un Québécois qui avait été choqué en Bretagne. Alors, est-ce que c'est l'alcool ? Non.
2: Non.
1: Parce que je crois que les Québécois...
2: Ouais, ils sont pas, c'est pas les derniers.
3: Non.
1: Merci beaucoup.
3: Ah, d'accord. Ouais.
1: C'est pas l'alcool.
2: La beauté
1: est-ce
2: du...
1: que c'est la beauté du paysage ? Non.
2: Non, parce que c'est beau aussi le Québec.
1: Est-ce que c'est la sympathie des gens ? Non.
2: Non,
3: non je vois ce que c'est, moi, c'est bon.
1: Les crêpes ? Non. C'est quoi, Stouff ?
3: C'est pas le temps ?
1: Alors, c'est pas exactement le temps, parce que vous allez l'entendre, il vient en Bretagne pour passer du bon temps, mais il arrive pendant la canicule.
2: Ouais, il
1: n'est pas prêt. Et les Canadiens sont comme les Américains, ils sont très très habitués à vivre à la clim.
2: Ah bah oui, oui.
4: Ah oui.
1: Et là, au moment où la Bretagne vit un climat équivalent à Abidjan, si ce n'est plus, il a un souci.
5: Il y a une canicule en France, il fait chaud en tabarnak, mon homme. J'ai habité 3 ans en Thaïlande, 4 ans aux Philippines. J'ai jamais eu chaud de même.
1: Ah bon?
5: J'étais en Bretagne. Moi, je pensais que la Bretagne, c'était dans le nord de la France qui allait faire chaud pis tout. Frette, oublie ça, là. C'est l'hostie de canicule sale. Les téléphones chauffent, ça sue sa race. Puis les Français sont pas forts sur l'air climatisé, là.
1: Eh oui.
5: Fait que tu bookes des hôtels puis y a pas d'air climatisé, tabarnak. Ouais. Fait que je passe mes après-midi ici au Super Rue, hostie. Je fais tous les rayons, tabarnak, pendant 1 heure et quart. Puis après ça, je google un autre Super Rue pour faire un autre rayon. C'est un bon spot à single mom, là, qui font les épiceries ici. Chris, moi, je veux jouer dehors, là, il fait beau, là. L'enfer, il fait chaud, hostie.
1: C'est chaud,
2: on dirait qu'il est en train de fondre.
4: Putain, les expressions.
1: En fait, ils cherchaient dans un Super U des climatiseurs. Ils sont pas forts, c'est le climat fait ça. Vous avez remarqué que les insultes au Canada, et je fais un gros bisou à ceux qui nous écoutent au Québec, c'est souvent à des dérivés de religion.
2: Oui, le calice.
1: C'est hostie de calice.
2: Ouais.
1: C'est hostie, c'est calice, c'est tabernacle. C'est que des choses qui sont liées à la religion. Et quand ils les mettent dans une phrase, ça devient une grosse insulte. Vous dites à la télévision, dites pas hostie, vous dites pas tabernacle. Ce qu'on fait là sur une radio canadienne, tu ne dis pas comme ça. Hein.
2: Tu peux dire
3: sans
2: tape
3: déconner,
2: dans le fond.
1: Ça fait partie de très grosses insultes.
3: Ah, si,
1: ça rigole pas avec ça. Vraiment, c'est ce qu'on bip. Et en même temps, je le comprends. C'est vrai, je crois qu'il y a plus de licornes que de clim en Bretagne.
2: Oui, qu'est-ce que c'est une clim en Bretagne
1: D'ailleurs, je crois que tu prends un breton, tu lui dis clim, il fait. Comment vous dites Comment vous dites
2: clim.
1: C'est très difficile à dire.
2: Clim.
1: Vraiment, c'est compliqué.
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Europe 2 Pop Radio, bonjour. Merci d'être là ce matin, c'est samedi le 25 juillet. On fait la route ensemble avec Koé sur Europe 2. On va retrouver l'équipe après Lizzo. 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
1: S'ils diffusaient un nouveau numéro de Zone Interdite, ils sont rendus aux eaux de Beauval. Bon, ça c'est moins risqué que d'aller en fin fond de l'Afghanistan, hein. C'est sûr que aux eaux de Beauval. Alors, c'est pas risqué pour les caméramans, c'est risqué pour les salariés du zoo. Moi j'ai vu, aujourd'hui, honnêtement, c'était une sale journée. Pour commencer, ils ont suivi une salariée qui devait s'occuper d'un éléphant, qui doit mettre bas. Donc la dame, il y a la grille, il y a l'éléphant, et il y a la patte, et elle fait une prise de sang.
2: Elle est à l'arrière de l'éléphant.
1: Elle est à l'arrière. Ouais, elle fait une prise de sang, etc. Alors, vous allez vous rendre compte que l'éléphant, à un moment donné, il a ce qu'on appelle un petit gaz.
3: Ouh là là, non,
1: bah
3: non.
1: Bah, c'est-à-dire que c'est surtout... C'est un éléphant, et c'est surtout que sa tête... Elle est contre trop de balles de l'éléphant.
4: Ah oui, elle est devant la fenêtre.
1: Forcément.
3: Elle est devant la fenêtre.
5: S'ils commencent leur vie sans anticorps, c'est plus compliqué pour se défendre contre de nombreuses maladies par la suite. Donc on préfère stocker, on va dire, des anticorps. Des poumettes. Ah. Oh. On préfère ça.
4: Et non.
6: Ce qu'elle fait.
5: Elle me pète dessus.
6: Ah. Elle n'est pas contente.
5: Bon, je pense qu'elle est détendue surtout.
1: Voilà. Il paraît que la demoiselle, depuis, est toujours décoiffée. Sa mèche, elle n'arrive pas à faire redescendre la mèche. On l'embrasse, mais après cette dame.
4: Mais c'est vraiment le prout quand tu dors, celui-là. Et ça, c'est vraiment.
7: Bah, le détente, quoi.
1: C'est, ouais, c'est le relâchement. C'est le y a personne d'autre, je m'en fous. Ouais, c'est celui où t'es tout seul en voiture. Ouais. Après cette dame, les équipes de Zone Interdite ont suivi un soigneur. Ah, je vous explique. Il était avec un gorille. Le principe, c'est que le gorille, il est collé à la cage.
4: Ouais.
1: Le soigneur doit lui faire une petite piqûre pour lui injecter un produit pour qu'il s'endorme. Sauf que le gorille n'est pas content. Alors quand le gorille n'est pas content, qu'est-ce qu'il fait? Eh bien le gorille, je ne savais pas.
4: Il pète aussi,
1: non. Il jette son caca. Ce qui est assez étonnant. Alors écoutez bien le son, ça va vous donner un avis sur la quantité.
8: Le soigneur a entraîné ses gorilles à accepter la piqûre.
9: Shoulder left. Ouais, super mon caille. T'es bien mon youyou. Tu restes bien.
8: Mais le gorille n'est pas très coopératif.
4: Ah.
8: Et il envoie ses excréments à la figure de son soigneur.
9: On va essayer un petit coup. Je t'ai rien mis du tout.
1: Attendez le deuxième.
9: Une dernière fois, mon yo-yo.
8: Et là non plus, le gorille n'est pas d'accord.
9: Ouf. Ouais, on va arrêter là. C'est pas grave, gros. On aura essayé au moins.
1: Le mec, il a été. Le gars, il a été recouvert de merde. Ouais. Recouvert. Et puis c'est genre. Bah écoute, mon youyou. C'est pas grave, mon youyou. Chérie, j'ai quoi dans l'œil? Bah la merde. Ah, voilà. J'adore cette phrase.
9: C'est pas grave, gros. On aura essayé au moins.
1: J'adore cette phrase. Elle marche. C'est ce que dit Jean-Michel Cohen quand je réussis pas mon 126e régime de ma vie.
9: C'est pas grave, gros. On aura essayé au moins.
1: C'est ce que dit Gérard Larcher quand il dit taisez-vous au sénateur mais qu'il n'y arrive pas.
9: C'est pas grave, gros. On aura essayé au moins.
1: Ouais. Ce que dit chaque entraîneur de tennis à ses joueurs français après une petite élimination au premier tour dans Langaros.
9: C'est pas grave, gros. On aura essayé au moins.
4: Bah, oui.
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1: Champion du monde de l'actu. Quand je vous disais, si vous êtes très... vous êtes, je ne sais pas si vous faites votre prière le week-end, si vous êtes très pieux, si vous êtes très croyant, voilà, chacun a sa liberté, chacun fait ce qu'il veut. Je voudrais embrasser une femme de Manille. Elle fait partie des champions du monde de l'actu. Les Manille, c'est au...
2: Philippines.
1: Excellent, quelle culture. Elle a découvert que la statue verte Bouddha, vous savez, elle avait un Bouddha
2: qui
1: il y a plusieurs Bouddhas, qu'elle priait sur son autel depuis 4 ans. Matin et soir, plusieurs fois par jour, était en fait une figure imprimée en 3D de Shrek. C'est lorsqu'un ami lui a rendu visite qu'il a remarqué quand même des traits assez inhabituels sur Bouddha. Et il lui a montré sur Internet que c'était le personnage de DreamWorks qu'elle était en train de prier. Alors, il paraît que malgré la révélation... La femme a choisi de garder la statue et de continuer de la traiter avec respect.
2: D'accord.
1: Soutenant que la sincérité de ses prières était plus importante que l'identité de l'icône elle-même. Oui, voilà. Ce qui n'est pas complètement faux. Peu importe l'endroit, peu importe, le principal, c'est bien sûr.
2: Tu pries Shrek.
1: C'est ce que tu as au fond de toi, mais bon. Un Bouddha vert qui rote et qui pète, c'est quand même pas courant. Mais si cette dame est heureuse, tant mieux. 7h16, Paris Hilton, que l'on embrasse. Et plus de nouvelles depuis longtemps, depuis sa dernière vidéo. Et donc, Paris Hilton est à la sortie d'un hôtel. Une femme l'interpelle, la voit. Mmh. Paris regarde la femme avec le ventre arrondi. Elle se jette à ses pieds parce qu'elle sait que c'est filmé. Elle lui embrasse le ventre en lui disant bravo pour le bel événement. Et l'autre, elle lui dit non, je suis juste en surpoids. Cette petite chose arrive régulièrement. Ça n'est.
3: Mais là, oui, là, c'est filmé et tout. Enfin, c'est chaud, quoi.
4: Je suis bien d'accord avec la grosse.
1: Enfin, les champions du jour est un homme de 63 ans qui a été arrêté à l'aéroport. Écoutez, alors lui, c'est mon champion du monde.
3: Ouais.
1: Vous savez pourquoi il a été arrêté à l'aéroport? D'après vous, qu'est-ce qu'il avait?
2: De la drogue?
1: Non,
2: la drogue.
1: Alors non, pas de drogue, non.
5: Ah, il a mis plusieurs couches de vêtements.
1: Alors, il avait des trucs sur lui, mais c'est pas des couches de vêtements.
6: Des animaux?
1: Non, ça se fait, c'est vrai, mais non.
7: Non, de la bouffe?
1: Oui.
6: Des trucs interdits?
1: Pas interdits. Il avait scotché 47 hot dogs crus sur son corps.
2: Mais
1: parce qu'il voulait les transporter pour un barbecue familial et il voulait pas payer les frais de bagage.
2: 47
6: hot dogs! Les gens maintenant,
1: ils ont également trouvé du pain et de la moutarde dans son sac. Et il paraît que le mec, tout le monde était mort de rire, ils ont quand même confisqué les hot dogs. Mais la vraie question, c'est qui a envie de faire un barbecue quand tu sais que le mec il s'est scotché les saucisses pendant tout un voyage en avion? 47!
3: Mais je pense qu'il n'est pas allé, les convives, ils étaient pas au courant, mais l'autre c'est juste une pince le gars quoi.
1: Mais t'imagines, enfin, encore et encore, heureusement que moi je m'étale pas mes repas sur le corps. Je mange que des skirs. Ça fait vite film porno, excusez-moi. À l'aéroport.
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2: Nous fêtons les boulangers dans la France qui bossent et qui se lèvent en théorie très tôt. Alors, je dis en théorie parce que...
3: Il y en a qui les congèlent.
2: Il y a différents types de boulangeries. Hein. Il y a le boulanger qui fait le vrai pain. Le boulanger, qui le réchauffe. Des fois, il y a des boulangeries qui sont... Alors, c'est industriel, mais pas mauvais.
3: Qui réchauffe bien.
2: Pas mauvais.
3: Ouais. Non, mais c'est vrai pour le coup, en plus.
2: Pour être très honnête et sans faire de pub, la dernière fois, je suis tombé sur Marie Blacher. Pas mauvais. Prenez les pains noirs, pains machin et tout. Pas mauvais. Ouais. Non, mais et vous en avez.
3: S'il faut qu'on en cite d'autres, moi j'avais fait Ange, c'était pas mal.
2: Et il y en a, oui. Ouais. Et il y en a des dégueulasses. Il y en a, vous achetez le pain.
3: Ouais. Ouais. 2 heures après, il est mort le pain. C'est vrai. Hein.
2: Franchement.
4: Il est sec.
5: Tu le donnes aux chevaux, quoi. Ouais.
2: Ah, j'en ai pris un la dernière fois parce qu'il n'y en avait qu'une d'ouverte. Tu reviens 2 heures après, tu dis qu'est-ce que c'est que cette merde.
3: C'était pas du pain, ça.
2: Qu'est-ce que
3: ça.
2: Il y en a des pas bons. Alex, comment ça va, mon petit Alex? T'es en forme?
6: Salut Coé, salut l'équipe.
2: Alors Alex, il réchauffe, il cuit, il fait lui-même, il en est où?
3: Il réchauffe.
6: Il y a pas de réchauffage, certainement pas, du 100% artisanal.
2: Très bien, c'est cuit. Où est la boulangerie?
6: Elle est située à Mérignac, à côté de Bordeaux.
2: Ouais, super. Ouais. Comment elle s'appelle?
6: La boulangerie Coralex.
2: Coralex, très bien mon ami. Alors, dis-moi ce qu'on peut manger de bon chez toi. Imagine ce week-end, je prends la voiture, je suis foufou, je dis allez, je vais me prendre un petit pain à Mérignac. Ça fait un petit peu loin, mais bon.
6: Notre classique, on va rester sur la tradition quand même, qui est extrêmement bonne.
2: Très bien,
6: comment?
2: Souffle, elle adore la tradition.
6: C'est la base, on va dire.
2: En pain un peu spéciaux, qu'est-ce que tu as en pain spéciaux?
6: Alors, en pain un peu spéciaux, je vais avoir un mélange de beaucoup d'ingrédients, peut-être trop pour vous. Tout ce qui est raisin, figue, abricot, noisette.
4: Ah, mais le pain sportif,
6: c'est un peu du pain sportif avec des petites épices.
2: Ah, en pain noir, qu'est-ce que tu as en pain noir?
3: Bulot.
6: En pain noir, j'ai le Northman, avec de la farine de sarrasin, de la farine de seigle, de la graines.
3: Je le prends celui-là.
2: Ça, toi aussi, t'aimes bien?
3: C'est celui que je prends.
2: Pain de maïs, tu as ça? C'est bon aussi, le pain de maïs.
6: Pain de maïs, j'en fais aussi, ouais. Le pain d'épeautre aussi.
3: Et est-ce que t'arrives à faire un pain sans gluten bon? On en parlait tout à l'heure.
6: Le pain sans gluten, j'ai beaucoup de clients moi, qui me demandent du pain sans gluten. Le problème, c'est que le pain sans gluten, une boulangerie type la mienne, en fait, artisanale, on ne pourra jamais en faire parce que la farine est volatile. Donc, il y en aura tout le temps du gluten. C'est que dans les magasins bio sous vide ou alors vraiment des boutiques 100%.
3: Mais d'après toi, est-ce qu'on peut faire du bon pain sans gluten? En tant que boulanger.
2: Non, c'est une brique.
3: D'accord.
2: Obligatoirement, c'est une brique. Il manque un truc.
3: Ouais.
6: Voilà, c'est ça. Pour construire une maison, c'est très bien.
2: Ah, non, mais c'est riche. T'as raison. Voici, on va voir s'il s'y connaît bien. Mon petit Alex, écoute bien. Qu'est-ce que le pétrin? C'est quand il a plus de farine. Bah, il est dans le pétrin. Il a plus de farine. Il a plus de farine, mais pour en faire. C'est le préfixe de coûte et tout pâle, puisque pétrin coûte et tout pâle. Ou c'est la machine utilisée qui tourne pour malaxer la pâte.
6: C'est la machine qui tourne pour malaxer la pâte.
2: Évidemment, bonne réponse. Ouais. Qu'est-ce qu'un nœud à l'ail? C'est un zizi pas lavé?
5: Quelle horreur.
2: C'est un petit pain avec de l'ail ou c'est le pain préféré du chef dans la 7e compagnie? Et faut pas déconner avec ça.
7: Mon camarade, il veut du à l'ail. Allez chercher du à l'ail. Tout de suite.
8: Sinon,
7: boum.
2: Alors, c'est quoi?
6: Là, moi, je dirais les trois.
2: C'est un petit pain avec de l'ail, le noix à l'ail.
3: Ouais, j'ai vu ça.
2: Ah bon. Quelle blague de beauf ressort le plus chez le boulanger? Petit A.
6: Oh là, il y en a beaucoup.
2: Elles sont bien rondes, vos biches. Petit B. Est-ce que votre gland, il est crémeux? Petit C. Dis donc, t'as la brioche qui tombe sur la baguette.
6: Ah ben pareil, hein, les trois.
2: Les trois, mon ami. Je te fais un gros bisou. Est-ce que t'es ouvert demain?
6: Demain, non. Non, pas ouvert. On est dans un quartier, malheureusement, où on va dire que les gens préfèrent aller sur le bassin d'Arcachon.
2: Ah, d'accord. Je pensais que c'était parce que c'est le 1er mai. Non.
6: Et puis là, on va dire que depuis 2 ans, tout le monde en parle. Mais avant, il n'y avait pas le choix. Le patron, il nous mettait au 1er mai. On travaillait le 1er mai. On était contents. On était payés double. Et puis voilà.
2: Je suis d'accord. Bon, je te fais un gros bisou. Je t'embrasse fort. Bon, qui m'a dit bonjour?
4: C'est la baguette.
6: J'ai ma fille qui est à côté.
2: C'est la baguette qui parle. Bonjour baguette, c'est le mec un peu bourré. Non, c'est la baguette qui m'a parlé. Bonjour baguette, je t'embrasse ma chérie. J'embrasse la boulangerie Coralex. On vous embrasse fort à Mérignac. Salut tout le monde, bisous.
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1: Allez, voici notre dossier du jour. La compile des chansons pour contourner l'interdiction de la publicité pour les cigarettes et tout ce qui se fume. Certains ont trouvé le truc. D'abord, il y a la chanson des cigarettes.

0: Il y a combien de nicotine dedans?
1: Il y a la chanson de la chicha aussi. Ah oui.
0: La chicha.
2: La chicha.
1: Fume avec moi. Il y a la chanson plus rare, mais il existe la chanson du tabac à rouler.
3: Ah bah oui.
0: Faut me laisser rouler.
4: Excuse-moi, est-ce que t'aurais un filtre, s'il te plaît?
0: Faut me laisser rouler.
4: Ok, bon, bah je vais me démerder comme ça.
0: Faut me laisser rouler.
4: Oh là, plein de tabac dans la gueule.
1: Eh oui, c'est chiant. Avec le fameux. Vous savez que dans ceux qui fument, il y a aussi un petit peu plus haut de gamme.
3: Tu connais
1: la chanson du cigare. Ouais, ouais.
0: Cigare Africa, tu tires direct, tu tousses. Cigare Africa, après tu sens que ça pousse.
1: Oh, et c'est vrai que. Il paraît que Marlboro avait même une deuxième chanson.
3: Ah bon?
0: C'est les Malbacs du Connemara.
1: Malbacs.
0: Moi j'en fume souvent.

0: Alors, je vais vous dire, tout ça c'est de la saloperie. De, les plus jeunes qui nous connaissent, qui nous écoutent, regardez comme vos parents galèrent à arrêter ce truc-là.
1: Je confirme.
0: Et que quand ils ont arrêté, ils rentrent plus dans leurs jeans. Parce qu'ils compensent par autre chose. Donc les plus jeunes, je vous le dis, commencez pas. Non mais c'est vrai, c'est mon conseil un petit peu de vieux con, mais ne commencez pas, évitez. Ça vous évitera des années de galère et ça vous fera faire de belles économies parce qu'à plus de 10 euros le paquet.
2: Bah 13 balles.
0: Ouais, vous pouvez faire autre chose avec. Alors donc, c'est de la saloperie et c'est pour rien. C'est pas pour rien si la publicité est interdite. Même pour la vapote.

0: Faut avoir la ref.
1: Hein. Ouais. Film d'Étienne Châtillet, c'est...
0: La vie est en feu, Franck.
1: Bravo.
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1: Cette info, on apprend que des scientifiques ont soumis des saumons à de la cocaïne pour voir les effets. Alors je vous donne le résultat, les poissons étudiés auraient nagé 13 km de plus par semaine que les autres, soit le double de la distance parcourue par rapport au saumon sain qui n'a pas pris de cocaïne.
2: Mais ce que je voudrais comprendre, c'est dans quel but, en fait ? C'est quoi l'intérêt de donner à... Bah, de toute façon, on va peut-être le savoir.
1: Non, mais surtout, tu pousses l'expérience plus loin. Tu fais boire une petite verveine. Tu trempes un sachet de verveine là où il y a le saumon et tu vois s'il va se coucher plus tôt.
2: C'est ça.
1: Tu vois, on fait les gars, mais quitte à faire des expériences, allez-y à fond, les gars.
2: Bah, je crois qu'on a un saumon avec nous, justement, le saumon avec nous en question. Bonjour, monsieur le saumon.
3: Salut, ça va ? Bien, ça va ? Enfin, je sais pas comment m'appeler, tu m'appelles Pablo. Pablo, dealer des océans, Pablo.
2: Bon,
3: c'est ma belle. Oui ! Voilà. Qu'est-ce qu'il y a ? Vite, vite.
2: Bon, justement, vous en prenez souvent de ces
3: Ah, évidemment, moi, si vous voulez, le Vendée Globe. Tu connais le Vendée Globe ? Vendée Globe, je le fais en deux heures. Et sans voilier, direct. Là. Bam, je peux te dire que je nage à la vitesse d'une fusée. Je fais des burns sur les anémones. Des fois, j'arrive comme ça. Allez, comment ça va ?
2: Alors, j'ai une question. Qui vous donne cette drogue illégale ?
3: Les pêcheurs. Bah, en fait, c'est leur appât, tu vois, pour nous avoir. Sauf que nous, maintenant, oh là là, qu'est-ce qu'on fait ? On met plus la bouche, on met le nez. Direct, bam ! Et après, en mode Dyson. On aspire tout. Attention, le Dyson, c'est bon, hein, 450 euros, nous, bien niqué celui-là. Alors là, quand même, on fait un petit rêve, un petit trait comme ça, avec un joueur, tac. Et bam, Dyson !
2: Et vous vous sentez comment là du coup là ?
3: Là, je t'avoue, je suis en descente.
2: Ah bon ?
3: Mais je vais me reprendre parce que là, tu vois, on est près de la banquise. Alors, les ours, ils vont pas tarder à nous attaquer. Donc,
2: Fais gaffe les ours. Hein.
3: Ça mange des saumons ? Ouais. Bon, crois-moi, quand on a une autre dose, que les ours ils arrivent, je les bute un par un.
2: Bah, c'est vous qui attaquez les ours ?
3: Bah, c'est moi qui bute un ours, t'as déjà vu ça ?
4: C'est parti les saumons ! Bam, c'est parti !
3: Oh putain ! Je vous laisse là, il a balancé le pêcheur là. C'est bon.
2: C'est ma maman qui arrive, j'ai l'impression.
3: Elle met une branlée aux ours. C'est bien.
2: Ah mais il est parti.
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Europe 2, Pop Radio, en moyenne, c'est 5 heures de route pour aller en vacances, pour revenir à la maison. De toute façon, c'est le même temps aller et retour. On va faire cette route ensemble aujourd'hui, samedi 25 juillet. Soyez les bienvenus sur Europe 2, Pop Radio. Voilà, Teddy Swims, Mr. Know It All, Europe 2.

0: 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Bonjour, bon réveil. C'est samedi, on est le 25 juillet. Harry Styles a dû annuler un concert. C'était il y a quelques jours au Brésil. Il devait y avoir 4 énormes shows. Finalement, il n'y en a eu que 3. Il est tombé malade, le pauvre Harry. On n'a pas plus de détails, mais il va mieux, a priori. Harry Styles, As It Was et Coé sur Europe 2 jusqu'à 11h. A tout de suite.
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1: La Coupe du Monde organisée par les États-Unis, Mexique et Canada ne sera pas la plus accessible l'été prochain. Il y a des tarifs qui commencent à sortir. Alors déjà, les matchs aux États-Unis, si vous allez voir des matchs de basket, c'est déjà une fortune.
2: Ah ouais,
1: c'est une fortune.
2: Je me posais ça.
1: Moi, une fois, j'étais à New York, on m'a dit, si tu veux, tu peux aller, je peux t'avoir des billets. J'ai dit, ouais, j'ai vu les prix, j'ai dit, bon, non, déjà, je m'en fous. Et alors, mais non, c'est hors de prix. C'est vraiment fait pour des gens qui gagnent très, très bien leur vie. Alors, si vous voulez suivre votre équipe du début jusqu'à la fin, à savoir 3 matchs de coupe et 5 rencontres à élimination directe.
2: Ouais.
1: Il faudra minimum sortir par personne 6 000 euros.
2: Wow.
1: Soit 5 fois plus qu'au Qatar en 2022. Pour la finale, alors là, écoutez-moi bien, le prix des tickets, est-ce que vous savez combien ça coûte pour les places premium pour la finale de la Coupe du Monde qui aura lieu aux États-Unis?
3: Premium, c'est.
1: C'est bien placé, c'est pas sur le terrain. Ah, hein, ouais.
4: C'est au moins 5 000, je pense. Hein.
3: Mais non,
1: oh,
3: non.
1: On parle d'une place, on parle pas d'un banc, t'achètes pas le siège.
2: J'aurais dit 1 500.
4: Ah non, non.
5: Ouais.
4: En premium.
3: Ouais. Ah non. La Champions League à Paris, déjà, c'est une bonne place, c'est
1: 9 526 euros.
2: Oh là là.
1: Ça veut dire que les gars, en une place, ils ont rentabilisé l'intégralité du rang qu'ils viennent d'acheter et avec les sièges.
4: Et à New York, ça commence déjà à râler parce qu'ils ont annoncé qu'ils allaient mettre les prix du métro pour aller du centre de New York au stade à 150 dollars.
2: Bon, 150 dollars
5: au lieu de 13 dollars.
1: Laissez-moi demander l'avis au premier intéressé, Kylian Mbappé.
6: Bonjour à tous.
1: Mon Kiki, comment ça va, mon Kylian?
6: Bonjour à tous, hola a todos. Comment allez-vous ce matin à la mañana?
1: Bah écoutez, nous, ça va, on est choqués, vous avez entendu. On vient de voir les prix de la Coupe du Monde de football. C'est abusé, 6 000 euros par personne pour voir les matchs, Kylian.
6: Non, mais 6 000 euros, c'est quoi? C'est rien. Pour lui, je peux vous dépanner. Voilà,
1: Nous dépanner, certes. Vous seriez prêt à nous filer 6 000 euros?
6: Non, mais je vous file 500 balles. Parce que je vous avoue, je suis un peu ric-rac ce mois-ci. Ricaraca, comme on dit. Ah non, par contre, j'ai une idée. Quel génie je suis.
1: Quelle est cette idée, Kylian?
6: Vous savez, j'ai beaucoup de voitures de sport. Donc. Donc voilà, je pourrais vous aider.
1: Ouais. J'ai compris. Donc vous allez nous passer une voiture de sport qu'on va revendre.
2: Ça, c'est bien ça.
6: Eh ben non. En fait, je vous donne ma Mini Cooper d'occasion que j'arrive pas à refourguer. Vous la vendez, avec ça, vous prenez des billets. Chez l'Argus, elle cote à 3 000. Bon, j'ai bousillé le pare-choc en souterrain. Je vous laisse le A derrière, c'est un pas de patrouille, c'est collectant.
1: T'as qu'à appeler Franck Leboeuf, tu passes par Saint-Ouen-de-Bagnols.
6: Mais je suis vegan et j'aime pas le bœuf.
1: D'accord. Bah, c'est pas ouf quand même,
6: Ouf. Bon, ça va, vous n'avez pas chipoté. Et je suis pas Rothschild, Et mon père, c'est pas Crésus,
1: Allez, bien sûr.
6: Bisous et allez les bleus, allez nombreux.
1: Allez les bleus.
6: Bisous, mon Coé.
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1: J'ai une belle histoire à vous raconter.
2: Ah.
3: C'est un beau roman, c'est une belle histoire.
4: Ça me fout en l'air.
5: Ah, ça va vous foutre en l'air.
1: Quand efficacité rime avec solidarité.
6: Oui.
1: Dernièrement, les gendarmes d'Albert dans la Somme, à qui on file le fameux bonjour d'Albert, ont élucidé une série de vols dans des commerces commis dans plusieurs départements. On sent que c'était quand même, on est loin des experts à Miami, mais bon.
6: Ouais.
1: Plusieurs dizaines d'objets ont été saisis avec des chocolats, des parfums, des produits d'hygiène, d'entretien, du matériel de jardin et informatique.
6: Ouais, effectivement, on n'est pas à Las Vegas, là.
1: Non.
6: Mais bon.
1: Oui, mais vous savez, les petits vols du quotidien sont souvent des vols dont les gens ont besoin.
6: Bah, c'est vrai.
1: Sur accord du procureur de la République, ce qui est une très belle chose, près du tribunal judiciaire d'Amiens, les gendarmes ont remis tous ces produits saisis au Resto du Cœur d'Albert.
6: Ah !
1: Les bénévoles de l'association caritative étaient ravis de ce don qui fera le bonheur de tous les gens qui vont pouvoir récupérer les objets qui ont été volés
6: carrément.
1: Plutôt que les mettre à la destruction.
6: Bah carrément, oui, c'est une très bonne idée.
7: Je sais pas pourquoi on fait pas ça d'ailleurs plus régulièrement. Tout
1: je sais,
7: tout,
1: parce que je crois qu'il est saisi, ils sont obligés ensuite ou de les détruire ou d'attendre avant de les remettre.
6: Quand, si c'est alimentaire direct,
1: c'est détruit.
6: C'est poubelle,
1: détruit,
6: ouais. Mais,
1: parce que dommage. Si quelqu'un tombe malade, je crois qu'il y a une histoire un peu comme ça.
8: Ouais, c'est ça. Ils récupèrent des trucs aussi.
1: Non, enfin, t'es fou, toi. Je voudrais qu'on se mette juste à la place des commerçants qui ont eu leurs marchandises disparaître.
6: Ah oui, ah, ils s'en fait rouler.
1: Puis, qui ont reçu un appel de la police où on leur a dit que leurs marchandises venaient de réapparaître.
6: Ah oui.
4: Ah.
1: Puis, sur décision du procureur,
6: oui, c'est vrai.
1: De redisparaître.
6: Bon,
1: et là, les mecs disent bon, on vous rendra pas vos trucs parce qu'on les a donnés au Resto du Cœur. Et tu peux rien dire. T'as une larme qui coule.
6: Ah, ça. Ah,
1: mais tu peux
6: ça,
1: rien dire.
6: C'était à moi ça.
1: Tu le vois, tu me dis c'était à moi ça, mon stock de machin.
4: Oui, mais
1: c'est pour. Là, tu dis c'est pour les Restos du Cœur. Tu fermes ta gueule. Oui,
7: oui. C'est pour la bonne cause, c'est pour les Restos du Cœur.
1: Tu dis oui. Tu dis oui. On a un des commerçants qui a quelque chose à dire.
9: On s'est fait baiser comme des bleus.
1: C'est vrai que si l'enquête a duré un an pour voir tes produits repasser sous ton nez.
6: Ah, c'est dur.
1: Mais bon, non, c'est une belle initiative.
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1: Aujourd'hui, pour frimer la machine à café, je vous le dis, aujourd'hui, c'est la journée mondiale du livre. Alors, on a décidé d'abord, avant de vous donner les mots pour frimer la machine à café et s'y connaître un petit peu, je voudrais vous présenter Clotilde Bateau. Connaissez-vous Clotilde Bateau?
2: Non, Clotilde
1: Bateau, elle est co-déléguée générale de l'association SOL et présidente de l'association Notre Affaire à Tous. Bon, alors, c'est une association qui agit pour défendre et fait vivre l'agroécologie paysanne en France et à l'international.
3: D'accord.
1: Okay. Waouh! Et elle vient, et on embrasse les agriculteurs et les agricultrices et les éleveuses et les éleveurs qui nous écoutent, et elle vient de publier un livre qui s'appelle Agricultrice. Et elle était sur France Inter, et elle explique qu'il y a des trucs, bah, en fait, qui sont faits que pour les hommes, qui sont vraiment pas faits pour les femmes. Et écoutez bien.
3: Le matériel agricole, il a été fait par et pour les hommes, et donc certaines physionomies. Et donc, il y a énormément d'agricultrices dans le livre, de tout âge, hein, d'ailleurs confondu, qui m'ont donné des exemples de ce fameux tracteur et de la tronçonneuse aussi. Voilà, c'est vraiment les deux exemples qui ressortent le plus.
2: Pourquoi ?
3: Inadaptés à la fois en termes de poids, des manettes qui sont difficiles en termes de taille.
1: Encore un coup du patriarcat.
4: Tronçonneuse, c'est une tronçonneuse, quoi.
5: Tu vas
4: pas couper un chêne centenaire avec une lima.
1: Je pense surtout que tous les bûcherons qui m'écoutent, s'ils pouvaient avoir une tronçonneuse de 2 kilos plutôt qu'un engin de 15,
4: ils préfèrent pas le choix.
1: Le gars qui nous écoute, qui fait des travaux avec son marteau piqueur, il préférerait plutôt que d'avoir un truc qui se coud, un petit truc qui se coud.
3: C'est le matériel qui pèse lourd. De toute façon, c'est la construction, c'est le plastique, c'est le moteur.
1: Elle a raison, mais encore une fois, c'est mal dit. Oui, il y a des trucs qui sont évidemment difficiles d'accès pour les femmes.
2: Mais c'est pas fait exprès.
1: Mais ça n'a pas été volontaire.
4: Non.
1: Je pense pas que les mecs disent tiens, marteau piqueur, on va le garder pour nous.
6: Tu as des briques pour les tronçonneuses.
7: Pèse-le. Ouais, rajoute un kilo. Ah. C'est bon, elles vont pas le prendre.
1: Il est lourd. Mets-le, tu peux le mettre plus lourd. Ah, comme ça, on est sûr qu'elle le portera pas.
7: Je
1: pense pas que ce soit fait exprès, mais c'est vrai, il y a des trucs qui sont très physiques. Voilà, c'est comme ça. Et pourtant, de plus en plus de femmes qui nous écoutent, regardez le nombre de femmes qui sont chauffeurs de camions. On l'aurait pas imaginé. Il y a 15 ans, t'es avec des mecs, aujourd'hui t'as beaucoup de femmes.
6: Ouais. Et puis les tracteurs aujourd'hui, c'est vraiment facile à conduire. C'est le volant, c'est avec un doigt que tu tournes.
4: Les camions, c'est pareil maintenant. Aujourd'hui, avant le camion.
1: Oui, mais ça reste quand même un truc quand il y a quelque chose à faire. Ça reste une roue de camion.
4: Ça fait comme la tronçonneuse, quoi.
1: Encore des trucs qui sont bons. En tout cas, voilà, ça s'ouvre de plus en plus. Alors, pour frimer à la machine à café, puisque je sais que dans cette équipe, le dernier livre que vous avez. Tiens, d'ailleurs, c'est quoi le dernier livre que vous avez lu?
6: Moi, c'était au lycée, hein, je pense.
4: Moi, je l'ai lu quand même derrière. J'avais bien Weber, moi, les trucs les Thanatos.
3: Oui,
6: Weber, le catalogue Weber
4: sur les saucisses.
1: C'était il y a 20 ans.
4: C'était,
1: les Thanatonautes, il y a 20 ans.
4: Non, c'est pas les Thanatonautes, il y en a eu d'autres, j'en ai lu.
1: Les fourmis,
4: depuis.
1: 25.
4: Non, c'était bien, c'était encore avant.
1: C'est ouf.
2: Moi, je sais même pas.
3: Je l'ai pas fini, c'est un livre sur le rap dans l'industrie musicale, en fait.
1: Très bien. Notre journaliste.
8: Moi, je lis pas mal de bandes dessinées, puis tous les livres de Jean-Christophe Granger, celui qui a fait Les Rivières Pourpres. Il en sort un tous les ans et c'est vachement bien.
1: Très bien, ça. Très bien.
7: Moi, c'est soit Titeuf ou Harlan Coben. Un des deux. Mais je pense plus que c'est Titeuf. Et c'était il y a 25 ans, quoi.
1: J'ai une lecture très éclectique. Je vais entre Titeuf et Harlan Coben.
7: Non, je déconne. Harlan Coben, je pense.
4: Non, mais oui, si je pense ça fait le domaine des dieux ou un truc comme ça, il y a une dizaine d'années.
3: Tu nous as pas dit non plus, toi.
1: Je commence plein de livres, je les finis pas. J'ai fini le livre de Sarko il y a pas longtemps.
3: Ah oui, oui.
7: Et sinon, c'est Régime 1.
1: Non,
3: Jean-Michel
1: Cohen. Je lis des livres pas drôles. Et j'adore les trucs un peu pointus de l'histoire de France. Le livre de la fille de Pierre Laval.
3: On a fait
1: plus drôle.
3: Mais
1: j'aime bien les trucs un peu compliqués de l'histoire de France. Voilà. Bon, on va demander, vous avez eu votre truc chiant.
4: Les week-ends de merde.
3: Après une petite marche à Longe-Côte.
7: Les mains dans le dos.
1: Allez, mon livre. Qu'est-ce qu'un frontispice? Je sais même pas ce que c'est.
3: Frontispice?
1: Un frontispice.
4: C'est quand tu te fais sur le pipi sur le front.
1: C'est quand t'es en Bretagne. À la pointe du Raz. Hop là, ça remonte jusqu'au front.
7: C'est quand t'es en Belgique en dessous de Malkenpiece. Ah, vas-y, vise bien.
1: Non, c'est une illustration qui est placée en face de la page de titre. Ça s'appelle un frontispice.
4: Ah, je ne savais pas.
1: Qu'est-ce qu'un colophon?
4: J'étais il y a 5 minutes.
6: C'est quand tu fais pas un perfect.
1: C'est quand tu vas aux toilettes, t'en es à 6 chasses d'eau.
3: Au foot, peut-être. Tu dois la mettre au fond.
1: C'est la mention finale qui indique les conditions d'impression. Et qu'est-ce qu'un palimpseste?
4: Je ne les touche pas à ta sœur.
6: Palimpseste.
7: Non. Qu'est-ce qu'elle te dit, ta sœur?
1: Non, non. C'est pas bien. Non, c'est un manuscrit ancien dont on a effacé le texte pour en écrire un autre par-dessus. Ça s'appelle la palimpseste. Ah. Vous êtes crétin. On va se parler pendant la pause.
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1: Tiens, prenons des nouvelles de Maëva Guénam. Maëva Guénam, oui. Influenceuse en Jive. Maëva Guénam qui était partie à Dubaï, comme beaucoup d'influenceurs.
2: Puisque elle habite là-bas, je crois.
3: Hein. Elle habite là-bas, oui.
1: La beauté du climat fiscal, évidemment.
3: Non, bien sûr, oui.
1: Et donc, Maëva Guénam, il y a quelques mois, disait ceci.
4: Rien au monde, rien au monde. Je rentrerai...
1: Je rentre en France pour rien au monde.
3: Je rentrerai
1: vivre en France pour rien au monde.
2: Ok. Bah.
1: Une bombe plus tard sur Dubaï.
4: On a tous nos passeports ici dans l'OTT.
3: Dans l'OTT.
4: Non mais on sait jamais. Et parce que il faut être. Je sais pas moi. Il faut. Si jamais pas de châle, il y a une grande guerre. Mais il faut partir. On est des Français. Hein.
1: Ah.
4: La France. Protégez-nous, hein.
1: Ah bon.
4: Oh, je me suis chiée dessus, ça va ou pas? J'ai crié comme une hystérique. Tout le monde disait, Maëva, calme-toi. Les missiles, on les a trop bien vus.
1: Ça a changé quand même. Alors, c'est quoi le message principal, Maëva?
4: La France, protégez-nous, hein.
1: C'est marrant, j'entends rien. Vous entendez quelque chose?
3: Non,
1: j'entends
3: rien.
4: La France, protégez-nous, hein.
1: Un problème sur la ligne, allô? J'entends pas, oui.
4: La France, protégez-nous, hein.
1: Ah bon.
3: Ah,
1: allez,
3: ouais, d'accord,
1: on va vous envoyer un avion, vous chercher avec des personnes qui vous accueilleront. Alors, ils auront en bas, ils auront des petites pancartes marquées URSAF.
5: Puis ils vous attendront, bon retour à la maison.
1: Ils vous attendront comme ça, ils diront, on se voit tout de suite ou on attend quelques jours. Hein, on attend quelques jours, d'accord, on va... Bienvenue à la maison. Cette phrase est magnifique, celle-là.
4: Oh, je me suis chiée dessus.
2: C'est classe.
1: Ah, cette classe.
2: Maïsa. Mais
1: il vaut mieux en rire que d'en pleurer. Ouais. Moi, ça marche pour tous. Hein. L'autre jour, j'étais avec ma femme. J'ai reçu un petit SMS comme ça qui est ouvert. J'ai pas venu de qui ça venait.
4: Oh, je me suis chié dessus.
1: J'ai insulté la voiture devant. Le type est sorti, faisait 2 mètres.
4: Oh, je me suis chié dessus.
1: J'ai ouvert l'enveloppe des impôts ce week-end.
4: Oh, je me suis chié dessus.
1: Le patron de la radio d'en face, quand il a appris qu'on n'était pas en vacances la semaine dernière avec ses animateurs, oui.
4: Oh, je me suis chié dessus.
1: Le rugbyman rigolo qui a pas de copain sous la main.
4: Oh, je me suis chié dessus.
3: Il est sous.
1: La dernière fois. Ouais, la dernière fois, on était là, bien, pépou, c'était dimanche matin, la flemme de se lever.
4: Oh, je me suis chié dessus.
1: Mais non,
3: mais non.
1: La classe des influenceuses.
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0: Pop Radio avec Tame Impala ce matin, c'était Dracula. Est-ce que vous connaissez l'influenceuse Giuseppa? On va vous en parler dans un instant, vous allez bien vous marrer. C'est collé sur Europe 2 jusqu'à 11h, juste avant, voilà, Offenbach et Star Sailor sur Europe 2.
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2: Débrief télé. Vous connaissez Giuseppa ? Créatrice de contenu, elle fait des interviews sur M6+, c'est ça ?
3: Ouais. Je connais pas.
2: C'est l'ex elle de demande Paga. À des... Comment ?
4: C'est l'ex de Paga des Marseillais.
2: Super.
5: Je connais pas du tout.
2: Elle demande à ses invités de dire toute la vérité. Alors on est tombé sur un extrait, elle reçoit Jean-Pascal et Cindy Sander. Cindy Sander, papillon de lumière, oui. Jean-Pascal l'agitateur. Mm-hmm. La question qui leur avait été posée, est-ce que vous avez déjà trouvé que la célébrité est compliquée à vivre ? Écoutez bien la réponse.
6: Oh non, tu peux pas dire ça.
7: Là, du coup,
6: tu peux pas dire ça. Le mec qui dit, là, ou la personne qui dit la célébrité du ravi, vous savez, pour
7: ah
6: moi,
7: bah, c'est... sur certains points, ça peut l'être.
6: Non,
7: je suis médiatisée.
6: Ça, pour moi, c'est...
7: Aujourd'hui, j'ai des enfants.
6: Ça, pour moi, je dis texto,
7: je trouve ça dur de sortir avec tes enfants, de pas pouvoir être tranquille quand tu vas
6: à Disney,
7: tu vois.
6: Ah, mais ça, pour moi, c'est des trous du cul. Il y a un moment, on joue le jeu.
7: Ah bah,
6: ça fait bouffer.
7: Avec ses limites, quand même.
6: Ah, ouais. Et encore, on n'est pas aux États-Unis.
7: Ouais, mais c'est pas pour autant que t'as pas le droit. Même si c'est un choix, c'est humain, à un moment donné, de dire... Je regrette pas, mais c'est vrai que parfois j'aurais aimé être tranquille.
2: Ouais, mais attendez, excusez-moi.
8: C'est elle qui décide de mettre ses enfants.
2: Je vais pas être méchant. Hein. Mais Cindy Sander, il me semble qu'elle peut manger un McNugget sans être assaillie par la foule, quand même, non ? Eh bien non, parce que pour elle, la célébrité est due. Écoutez bien cette anecdote incroyable.
9: J'ai été arrêtée dans un restaurant par des gens qui m'ont reconnue, donc mes amis sont allés s'asseoir et j'ai passé une heure. À faire des photos, et un a vu, l'autre a vu. Et à la fin, je leur ai dit, je vais quand même aller manger avec mes amis. Et il y a une dame qui s'est retournée en disant, ah oui, d'accord, on se prend pour une star maintenant.
8: Une heure.
10: C'était quoi ce restaurant?
2: Une heure, parce que l'appareil photo marchait plus, non? C'était le temps de le réparer, de le ramener chez Fuji. Parce que une heure, ça veut dire qu'à une heure, ça fait quoi? Ça voudrait dire qu'il y a en gros 35 personnes qui sont venues faire des photos?
4: Mais 35 personnes, une heure, mais non, c'est même plus que ça. Ça voudrait qu'il y a 70 personnes, 100 personnes.
2: Ça veut dire qu'il y a un bus qui s'est arrêté et que les gens ont dit, oh, Cindy Sander!
4: Le fan club de Cindy Sander mangeait là ce jour-là.
2: Je suis pas sûr que fan club de Cindy Sander ait autant de personnes. Cindy. Bon, des fois, on a tous grossi un peu l'histoire. Hein. On a tous un petit côté marseillais. Ouais. Hein. Mais bon, peut-être pas. Oui. On est peut-être passé de 1 minute 30 à 1 heure assez vite, là, quand même, non ?
4: Après, elle a pas fait que le papillon de lumière. Elle a refait des télé-réalités derrière et tout. Donc, elle a un peu.
2: Oui, et puis, un petit passage du côté de Maëva Guénam. Puisque Maëva Guénam, ça n'a rien à voir avec cette émission, mais c'est l'actu chaude. C'est ce week-end. Elle est à Dubaï, comme tous les influenceurs qui y vont pour le climat fiscal, et elle y est allée, et à un moment donné, vous le savez, vous en avez entendu parler, il y a eu quelques bombes sur Dubaï, et là, Maëva se filme, puisque même quand elle a peur, c'est le principe d'une influenceuse, même quand elle a peur, elle se filme. Toi, t'as peur, le premier truc, c'est que tu vas avec tes enfants, ta famille, tes amis, tu restes avec eux. Non, un influenceur, d'abord, il se filme. Et après, il pense à ce qu'il peut faire.
5: Au code promo.
2: S'il pense. Au code promo, est-ce qu'il a bien pris le chèque de la dernière opération ? Enfin, tu vois, des trucs comme ça. Écoutez bien, puisqu'elle parle à son voisin et elle lui parle en anglais, elle dit qu'elle a peur.
11: Alors, l'accent. Tandis que je me mets par le balcon, il y a les voisins et tout. Aïe, salam alaikum. I'm Skawed. Skawed. You know ? Bam. Yeah, good luck. Inch'Allah Khil.
2: Alors, c'est pas I'm scared, c'est I'm scared.
8: I'm scared.
2: I'm scared.
11: I'm scared.
2: Non, pas scared.
8: C'est vraiment.
2: Non, tous les matins, c'est scared. Sur Europe 2, non, c'est I'm scared.
11: I'm scared.
2: Ok. Et good luck.
11: Good luck.
2: Non, ça c'est quand t'as fermé la porte.
4: Ça veut dire bonne fermeture.
2: Ça c'est quand t'as fermé la porte, elle est lock. C'est good luck. Mais sinon, c'est good luck.
11: Good luck.
2: Bon, c'est pas grave.
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1: 73% des Français ne savent pas comment maigrir, c'est ce qu'on apprend dans ce sondage, manger ou maigrir. Et puisqu'ils ne savent pas comment maigrir, tout en continuant à manger selon leur goût.
2: Oui, ils ne cherchent pas à... Vu qu'ils ne comprennent pas, ils ne cherchent pas à savoir comment faire pour maigrir.
1: 60% des Français estiment qu'ils doivent perdre du poids.
3: Ah, ça fait pas mal de monde quand
1: c'est
3: même.
1: Déjà bien. Ouais. Ça fait 6 personnes sur 10 qui disent...
4: C'est énorme, mais c'est même beaucoup. Hein.
1: Mais on est tous un peu en surpoids. Honnêtement, soyez honnête, il n'y a qu'à voir l'été sur la plage. Ce que tu vois sur Instagram versus réalité, on en est loin.
3: Oui. Ouais, les médecins ils disent qu'il faut que tu aies un bon IMC.
4: Est-ce qu'on a grossi par rapport aux années 70,
1: je
4: par exemple?
1: Je pense que oui. Regardez les images, quand vous regardez les vieilles émissions dans la rue où les Français partent en vacances. Tu les vois avec les maillots de bain qui remontent jusqu'aux gougouttes. Tu vois les mecs, ils ont des shorts de bain, etc. Regardez les corps des gars.
5: Ils mangeaient mieux,
1: les mecs sont beaucoup, beaucoup plus...
4: C'est quoi, c'est les produits transformés?
3: C'est ce que j'allais dire.
1: Les vieilles émissions dans la rue où les Français partent en vacances. Tu les vois avec les maillots de bain qui remontent jusqu'aux gougouttes. Tu vois les mecs, ils ont des shorts de bain, etc. Regardez les corps des gars.
5: Ils mangeaient mieux,
1: Les mecs sont beaucoup, beaucoup plus...
4: C'est quoi, c'est les produits transformés?
3: C'est ce que j'allais dire. À l'époque, il y avait moins de produits transformés, effectivement.
5: Fast food.
1: Il n'y avait pas de fast food.

0: préfère les féculents. Bon, c'est pas comme ça que vous allez...
1: Non, ça va marcher.
2: Si t'es sportif, ça va.
3: Ouais, mais oui.
2: Tu ne l'es pas...
0: Très, très sportif.
2: Oui, oui.
0: Pour 70% des gens, la priorité est de manger selon leurs envies.
1: Bah, ouais, c'est beaucoup. Bon. Bah, ça, c'est typiquement français. Hein.
4: Mais en fait, c'est les quantités qui sont le plus souvent...
2: Le grignotage.
4: Quand tu te resserres des pâtes, des machins, c'est là où tu
2: le
4: prends.
2: Le grignotage.
0: Pour maigrir, 57% des gens comptent sur leur vie sociale.
1: Pour maigrir,
4: c'est-à-dire ?
1: Ouais, je l'ai pas celle-là.
3: Bah, ça dépend de ton métier, par exemple...
1: Ta vie sociale, c'est-à-dire si tu t'embrouilles avec ta femme, ça va perdre des calories.
0: Non, ça veut dire que si par exemple t'es tout seul à la machin, tu sors pas de chez toi, tu vas maigrir parce que tu vas faire plus attention. Si tu sors avec dans des restos, des machins, des trucs, tu vas grossir. Plus tu vois de gens, plus tu grossis souvent.
4: Ouais, oui,
1: enfin, plus t'es seul, plus tu manges des pasta box. Hein,
0: oui, bon, écoute, arrête de me faire chier aussi. Tu vas pas me reprendre sur chaque phrase, c'est moi qui l'ai fait ce sondage. Merde, celui-là, alors. 27% souhaitent trouver du soutien et de la motivation quand ils en ont besoin.
2: Et ça, c'est important.
0: Alain, c'est vrai, t'as envie de motivation. T'as envie des fois quand tu ouvres ton placard d'une petite voix qui
1: fait... T'as la main qui a un petit avance.
0: Juste un truc qui fait...
3: Ouais.
0: Tu te dis, oh là là, oui effectivement j'avais oublié.
4: C'est vrai que toi pour ton régime tu peux pas compter sur les auditeurs hein, pour la motivation.
3: Ouais, ils t'envoient des...
4: que de la bouffe.
0: 13% démarrent leur summer body en juin.
3: Ouais.
2: Ah ça sert à rien
0: c'est
2: les gars.
0: C'est un peu tard. C'est là où on a envie de vous dire, trop tard.
2: Trop tard.
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1: Alors, la maire de Paris est avec nous parce que on dit que à force d'aller non pas avec une pénurie d'essence parce qu'on n'aurait plus de livraison, mais comme les gens vont tous aller reprendre de l'essence plus que d'habitude, bah, comme les œufs, ils vont nous recréer une pénurie dans certaines stations. Alors, elle est là, la mère, ou pas?
2: Oui, je crois qu'elle est avec nous. Bonjour, madame.
3: Bon, alors, bonjour, ça va?
2: Oui, vous.
3: Alors, déjà, je suis pas contente.
2: Oula, pourquoi?
3: Annie, elle est pas contente.
2: Pourquoi?
3: J'apprends, vous mangez des bergères.
2: Oui.
3: Vous mangez des bergères.
4: Des bergères.
3: De la viande. Oui. Des bergères, madame.
4: Oui.
3: Ça va.
4: Pardon.
3: Du coup, on soutient l'élevage de masse. Du coup, on soutient l'épée de vache.
2: Oh,
3: du coup, on soutient le méthane. Du coup, on soutient l'effet de serre. Du coup, on soutient le réchauffement climatique.
5: C'est bon, on a compris.
3: Bah, bravo. Bravo, clap, bah, clap, jingle, quoi. Bravo, allez.
2: Ah, c'est qui?
3: C'est moi.

0: J'en ai plein. Oui, bon, bah, c'est toujours moi.
1: Ton adjoint, c'est un tatéro.
0: Bon, alors, oui, qu'est-ce qu'on fait,
2: oui, madame Dingo,
3: oui, tant du que coup... ça s'arrête. Elle.
2: Est-ce que vous êtes. Elle t'entend.
0: Hein. Oui, bah, je suis là.
3: Excusez-moi, Annie.
0: Oui, bah, elle a des oreilles, la dingo. Elle entend tout. Hein.
2: Est-ce que vous êtes au courant, madame Dingo? Il y a bientôt une pénurie d'essence.
0: Mais évidemment, je suis au courant. Bah, on en a parlé juste avant. Bien sûr, je suis au courant qu'il y aura. Alors, mais bon, attendez. Alors, que voulez-vous que je vous dise? Je ne suis pas la reine du pétrole. Ça se saurait sinon.
2: Oui, je vous confirme,
0: mais bon, dingo comme je suis et proche de vous, mes petits parisiens, j'ai prévu un plan pour vous aider à vivre sans carburant.
2: Ah, bah, c'est très bien, ça.
0: Primeur.
2: Ouais. Mmh.
0: Tout d'abord, j'ai l'idée d'offrir à tous les Parisiens des Fiat 500.
2: Ah, c'est
0: des voitures qui récupéreront les Fiat de pigeons et les transformeront encore en carburant. Non, de dodeliner, pas de la tête. Vous dodeliner, c'est écolo.
3: Ah, ouais.
0: Et puis avec tout ce que chine aux pigeons parisiens,
3: ça, c'est vrai.
0: Plus jamais de pénurie.
3: Ah, oui, ça c'est pas faux.
0: Bon, les faire chier dans le réservoir, mais bon, ça c'est pas compliqué.
3: Ouais.
0: Deux heures.
2: Oui.
0: Les autoroutes d'Île-de-France seront remplacées par des autobroutes.
2: C'est quoi ?
0: Vous pourrez circuler à dos de vache et ces dernières avanceront en broutant.
2: Ça va être long.
3: Ouais.
0: C'est pas mon problème, hein. 3, 1, 2, alors, primeur d'un tracteur.
2: Ouais.
0: Je retire toutes les routes de France et je mettrai des fleuves à la place pour qu'on puisse se déplacer en pédalo.
2: Pas mal.
0: On voit bien des bobos en costard-cravate qui font de la trottinette électrique ou de la roue monocycle, là, pour faire jeune, bah, ils pourront bien se mettre au pédalo.
2: Oui,
3: d'accord.
0: Et enfin, 1, 2, 3, 4 heures.
2: Ouais.
0: Pour finir, nous allons remplacer les voitures dans Paris par des tandems. Tous les jours, les gens devront trouver un partenaire pour se déplacer. Ça fera du bien à la pollution et ça justifiera les pistes cyclables que j'ai demandé de mettre dans tout Paris, qui font chier tout le monde et qui sont parfois vides.
2: Voilà. Bah, merci, madame Dingo.
0: Vous avez vu, j'en ai encore sous le pied, la dingo. Elle en a là-dedans. Hein. Tiens, au fait, Martine, ma comptable, voilà. Je mets ça en note de frais.
2: C'est quoi ?
0: C'est mon chapeau Louis Vuitton, ma crème solaire Dior et mes claquettes Hermès.
2: C'est pourquoi ?
0: Il y en a pour plus de 10 000 euros, mais bon, bah, merci les Parisiens. Hein, voilà.
2: Pourquoi vous avez pris ça ?
0: D'abord, il me reste 15 jours. Je claque, je vide les stocks.
2: Ouais.
0: Et puis le soleil est de retour. Il faut se protéger au premier rayon. Hein. Oh là là, faut au moins ça. Allez, vite, jingle. C'est parti.

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1: Comme on n'a pas de budget de communication pour dire qu'on est sur Europe 2, pourtant c'est important, hein,
2: bah oui,
1: voilà, on a décidé, mais dans les étages ils ont dit
2: non.
3: Non.
1: On a donc décidé de s'incruster partout où on le pouvait, d'abord dans les chansons.

0: fureur de...
1: Ça s'entend pas, c'est discret. Ah,
2: bah ouais, très bien.
1: Dans les films, les gars, dans les films.
2: On y est aussi.
1: Père Noël est une ordure.
3: Mais qu'est-ce que c'est? Qu'est-ce que c'est que cette émission? C'est de la merde.
4: Non, non, c'est cool.
1: Sur Europe 2.
2: Ouais, discret.
5: Ouais, c'est pas le bon extrême,
6: peut-être. C'est pas le meilleur exemple.
1: On se met dans ce qu'on peut.
2: Hein. Mauvaise pub. On est là, quoi qu'il arrive.
6: Okay, okay.
1: On est même là dans les champs de supporters.
7: Oui, c'est Chloé. Le matin sur Europe 2. Pour leur enfant, on va chanter. Car il n'y a pas trop de budget.
1: Allez, allez, le parc.
7: Oh, les cocos. Allez, cocos.
6: Il y en a qui chantent très fort.
1: Il y en a qui chantent très très faux. Hein. Dans les pubs, même la pub Secteur Alarme, on a décidé d'y aller.

0: Je sens que notre Nico à la console, il a fait ce qu'il a pu, mais il a dit ça, je peux pas les remettre dans l'ordre. Bon, allez, même dans les jeux télé, les chiffres et les lettres, on y est allé. Hein.
1: On continue avec un coup de lettre. Les voici. Le M, le A,
0: M-A,
1: le N,
0: N,
1: le U, M-A, le N, N, le R et le J. Oui, Didier.
2: 12 lettres.
1: Oui.
2: Collées sur Europe 2.
1: Le compte est bon.
0: C'est excellent. Hein. C'est discret, c'est son beau.
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1: Champion du monde de l'actu. Alors, je vous le dis, dans le deuxième champion, j'aurai un coup de gueule à donner.
2: Ah d'accord.
1: Okay. Très personnel.
3: Donc autant vous dire qu'on ne fera que deux champions.
1: Non, mais... Notre premier champion, elle s'appelle Nicolette Kelf. Vous la connaissez pas, elle a 31 ans, elle est poursuivie aux États-Unis pour dégradation criminelle parce qu'elle a vandalisé deux logements loués sur Airbnb en Floride pour alimenter son compte en OnlyFans.
4: D'accord.
1: Alors, qu'est-ce qu'elle a fait? Une pacotille. Elle se serait filmée en train d'uriner sur l'intégralité du mobilier.
2: N'importe quoi. Mais
1: le préjudice, c'est les vrais. Comment?
4: Elle est folle.
1: Elle souffre, faut bien faire le buzz.
2: Mais c'est quoi l'intérêt?
1: Tu verras quand t'auras ton compte OnlyFans.
4: Si qu'elle le fasse chez elle, quel crados.
2: Ah non, c'est dégueulasse.
1: Mais non, chez elle, c'est dégueulasse.
2: Ah oui.
1: Dans un Airbnb, enfin. Elle s'élèverait le préjudice à 3 000 $. Voilà. C'est le problème de ne pas faire castrer Catwoman parce que.
4: Oui,
1: les gens le savent, ça fait pipi partout sinon. C'est une nouvelle catégorie sur OnlyFans.
2: Ah ouais?
1: Il y avait les pieds, il y avait les doigts de pied, maintenant il y a pipi dans le tiroir.
2: Ça devient pointu, hein?
3: C'est niche.
1: Deuxième champion, là j'ai un truc à dire. Un homme qui s'appelle, écoutez bien, Ashfaq. Ashfaq, il est pakistanais, légèrement susceptible. Et il a tué Mushtaq.
2: Ouais.
1: Alors, pour qui est Mushtaq? Mushtaq, c'est l'administrateur d'un groupe WhatsApp. Lequel il est. Écoutez bien. Et qu'est-ce qu'il avait fait, son copain Mushtaq? Il l'avait retiré du chat. Les deux se sont insultés, puis voulaient se rencontrer pour se réconcilier. Sauf que Ashfaq est arrivé armé, a ouvert le feu, Mushtaq est mort de ses blessures.
4: C'est horrible.
1: Faites gaffe quand vous virez quelqu'un d'un groupe. Je voudrais en profiter. Pour les groupes anniversaires. Et par exemple, il y a plein de gens qui nous ont inscrits dans des groupes. Par exemple, éliminer le mec qui m'a mis dans le groupe anniversaire surprise de Jean-Luc. Parce que ces notifications, j'en peux plus. Et il y a toujours un relou derrière qui remet des vannes. C'est-à-dire, le groupe est terminé, le groupe n'a plus lieu d'être puisque c'est l'anniversaire du 2 février. Vous avez toujours un relou qui remet des petites images.
2: C'est ça, des blagues, des gifs.
3: Le tonton relou, là.
1: Et moi, mon vrai coup de gueule, c'est pas celui-là. Je voudrais m'adresser, et je le dis à tous mes potes, quand on a fait un groupe anniversaire, que l'anniversaire ou la soirée allait passer. Est-ce que vous êtes obligés, les 20 membres, le lendemain matin, 9h, de faire les remerciements? Est-ce que vous êtes obligés d'écrire cette phrase hypocrite à laquelle une personne sur deux ne pense pas? Merci pour cette magnifique soirée. Vous êtes trop géniaux. C'est super de vous voir. Cœur, cœur, love, love, main serrée, main serrée. Arrêtez. Moi, je n'écris jamais
4: les remerciements. Et là, tes potes
2: se reconnaissent. Mais on a passé
1: la soirée ensemble. On s'est dit merci. Je vous ai dit merci. Je vous ai fait des bisous. Me faites pas chier le dimanche matin à remettre des merci.
2: Surtout en mettant merci les loulous. Les loulous.
1: C'est qu'hier, j'ai vu passer sur des groupes d'une soirée dans laquelle je n'étais pas. Le lendemain matin, 9h, merci, génial, trop belle soirée, vous étiez trop beau. Mais arrêtez, vous le pensiez pas. Dès que la porte s'est fermée, vous vous êtes chiés tous dessus en disant, regarde-moi les lèvres gonflées de machine, regarde-moi comme elle était mal fringuée, Josette, et regarde-moi comme il a été radin au niveau du champagne, et l'autre qui était tout, et le coup de pelle qu'il a pris. Vous n'y pensez pas. Arrêtez les remerciements. Vous vous êtes dit au revoir le soir, à minuit, 1h, vous vous êtes dit, merci, c'est super. Mais est-ce qu'on est obligé de se le redire le matin?
2: Si t'as passé vraiment une bonne soirée, tu peux
1: le
2: dire.
1: Mais garde-le pour toi, fais pas chier tout le monde.
4: Avoir un confort social.
1: Mais c'est pas ça, c'est que vous faites chier tout un groupe pour dire votre merci. Et les gens se disent, j'ai pas dit merci. Je vais le dire.
2: Et du coup, ça sonne à chaque fois sur tous les téléphones.
1: Et là, vous redéclenchez une salve de gens qui redisent merci.
4: Et si ça se trouve, il y en a qu'un qui râle. Les autres, ils sont contents.
1: Mais moi, vous me faites chier, vos merci. Je vous le dis. Moi, il y a des groupes ce week-end, j'ai pas dit merci.
4: Quitte le groupe.
1: Oui, je vais le faire.
3: Mais tu devrais faire le message où tu dis que tu penses tout, là. Merci, la bouffe c'était dégueulasse. Didier, désolé, mais t'as pris un vieux coup de pelle.
1: Sylvie, les lèvres, la pression de pneu, t'as mis 20 bars, c'est trop.
2: Je te le dis, à la prochaine.
3: Et là, tu verras qu'il n'y aura pas de message.
1: Et on termine, les amis, on termine. Mais vous êtes nombreux à penser la même chose que moi.
4: Non, je suis là dans la vraie vie.
1: T'es sérieuse. Tu crois vraiment que.
4: Moi, je supprime les groupes.
1: Ah bah t'es encore pire toi.
4: Quand ça me fait chier, ça me
1: donc
4: fait chier.
1: Donc il y a marqué Stouff à quitter.
4: Oui, voilà.
2: Tu vas faire buter un jour toi.
3: Ouais.
4: Ou tu mets dans le brouillon.
1: Et champion du jour, c'est une championne. Je vous disais, le pire truc qui peut arriver à Miss Thailand ce week-end, au milieu de son discours, elle est tombée. Non. Elle s'est pris les pieds dans sa robe. Non. Ses dents sont tombées. Ça c'est horrible. C'est pas vraiment un dentier, je pense que c'est un truc de fausses dents. C'est pas une gouttière, c'est des fausses dents. Et quand elle a commencé à parler, ça fait elle a continué de marcher, mais voilà. Madame, un truc à rajouter ?
0: Moi, je réclame pour les poubelles, surtout, parce que mon mari, il ne sait pas les porter.
1: Mais bon, t'as pas gagné, quoi.
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1: Saison des fraises qui commence, vous avez peut-être entendu les pubs dans l'émission, ça
2: oui,
1: y est, c'est le moment de se manger.
3: Et tant qu'à faire, il faut essayer d'essayer.
2: Françaises.
3: Parce qu'en plus, du coup, cette année, ils sont pas trop mal démerdés. Les fraises françaises, ils sont un peu moins chères, ils ont été aidés. Ouais. Donc il y a moins d'écart entre les fraises françaises et les fraises espagnoles.
2: Et le goût
3: n'a rien à voir.
1: Je vais faire jouer Stouff. Parce que Piet, c'est trop facile, il a les réponses. Je vais faire jouer Stouff, je vais te donner des noms. Mmh. Tu devras me dire si ce sont des fraises.
3: Variété de fraises,
1: Variété de fraises.
2: D'accord,
1: Ou actrice porno.
2: D'accord.
1: Ou les deux.
2: Ah bon, ça existe les deux?
1: Oui, je ne sais
2: mais
1: pas.
2: Non.
1: Je sais
3: pas. Et plus que tu imagines.
1: Et attention, on accélère. On va aller vite.
2: D'accord.
1: Fraises, actrice, les deux. On y va?
2: Oui.
1: Gariguette.
2: Fraise.
1: Oui. Sifflorette.
2: Fraise.
1: Oui. Mara des Bois.
2: Fraise.
1: Oui. Douce Charlotte.
2: Actrice.
1: Non, fraise. Dar Select.
2: Oula, actrice.
1: Dar Select.
2: Actrice.
1: Mais non, c'est une fraise. C'est pas parce qu'il y a écrit Dar Select. C'est une fraise. Laure Durin.
2: Actrice.
1: Non, Laure, L'O-R, pas L-A-U-R-E. Laure Durin, c'est une race de fraise. El Santa.
2: Fraise.
1: Oui. Diadème.
2: Ah, les deux.
1: Oui, c'est les deux. Séraphine.
2: Séraphine.
1: Oui.
2: Les deux.
1: Non, c'est une fraise.
2: Ah.
1: Douce Samantha.
2: Bon non, ça c'est une actrice.
1: Non, c'est une fraise. Annapolis.
4: Oh.
2: C'est une fraise. C'est une actrice, actrice.
1: Les deux.
2: Les deux. Oh là là.
1: C'est une fraise aussi.
3: Ouais.
1: Et c'est une actrice.
2: Mais non.
1: Incroyable. Rabunda.
2: C'est une fraise.
3: C'est
4: oui, c'est une fraise.
1: Suite Deluxe.
2: Ah, c'est une actrice.
1: Non, c'est une fraise. Dar Royal.
2: J'en ai marre. Une actrice.
1: Non, c'est une fraise. Diamante.
2: Ah, c'est une fraise.
1: Non, c'est les deux. Actrice et fraise. Donabelle.
2: Donabelle. C'est les deux.
1: Oui, c'est les deux. Ouais. X-Dream.
2: C'est une actrice.
1: C'est les deux.
2: Mais non.
1: Et Marionnet 92.
2: Marionnet 92. Ah, c'est une actrice.
1: Mais c'est les deux.
2: Mais non.
1: C'est fou ce vivier. Le nombre d'actrices qui sont allées taper dans les noms de fraises.
5: Tu remarqueras que d'habitude les vrais faux sont pas aussi longs, mais Pietre a vraiment posé la question.
1: Et ce qui est fou, c'est qu'il a fait tout de tête. C'est ça qui est incroyable.
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2: Une info qui est sortie. On apprend qu'il y a eu un trafic de frites surgelées qui a été démantelé à la frontière suisse. Oui. Oh là, bien loin, hein, l'époque où les mecs passaient de l'argent liquide. Maintenant, c'est des frites. Hein. Deux hommes âgés de 35 et 29 ans, donc ils ont chopé 3,5 tonnes de frites, 185 kilos de produits à base de poulet.
3: Ouais.
2: Incroyable, quand même. Ils étaient passés deux fois au même endroit, à 24 heures d'intervalle. Les policiers, ils se sont dit, là, les gars, là, il y a quelque chose. Là, vous me les surveillez, là. Là, vous me les surveillez.
4: Ça sent la sauce samouraï.
3: On a
4: qui
3: pour. On a le bourgmestre belge, c'est vous qui veut.
1: Sans leur lent.
3: Bah oui. Forcément.
4: Ah, bah, il a
3: frites. Ça parle de frites.
4: Ah oui.
1: Et vous me dites quand je peux m'exprimer. Si c'est pour me faire venir et m'empêcher.
4: On vous présente.
1: Eh ben, attendez, la liberté d'expression commence par laisser parler les autres. D'accord?
3: C'est ce qu'on fait, allez-y.
1: Justement, je vous entends, là. Europe numéro 2, là, qui parlait de patates, de frites, on parle qui? Le belge, le cliché.
3: Ouais.
1: Ah, directement, tiens, on va appeler. Il y aurait eu un trafic du surimi. T'as rappelé qui? Des crabes, tellement t'es dans le cliché.
3: Oui, mais non. Là, c'est quand même 3,5 tonnes de frites surgelées qui ont été saisies entre l'Allemagne et la Suisse.
1: Eh, ça va, j'ai entendu, je parle dans un pub, oui, complètement sûr, il vient de le dire.
3: Je préfère répéter.
1: Mais et rien que ça, hein, je le dis, ça donne envie de vomir.
3: Pourquoi?
1: Sors une frite allemande, du. Ouais. Une frite allemande, t'as compris ce que t'as dit?
3: Ouais.
1: Quoi, ça ressemble à rien, une frite allemande, enfin. Frites allemandes, je la vois blanche.
3: Ouais.
1: Je la vois blanche, elle marche au pas, elle a une moustache là.
3: Ouais.
1: Hein, elle a un petit, un peu comme votre réalisateur, là, une petite moustache de réalisateur. Voilà, c'est ça. Hein.
3: Ouais.
1: Des petits crochets d'attelage là, pour partir en vacances en Gironde. Pour moi, elle ressemble à ça, la frite allemande.
3: Et la frite suisse.
1: Ah, la frite suisse, alors ça, elle se la pète. Hein.
3: Ah ouais.
1: C'est, j'ai envie de dire, ce serait une frite belge, mais qu'aurait réussi.
5: Ah.
1: Vous voyez, d'abord, elle fait mal aux dents parce qu'elle a une Rolex. Moi, je n'ai jamais pu supporter. Ils disent être des Belges qui ont réussi, hein, comme je disais, non. Mon cul, tu la vois sur sa gueule qu'il n'aime pas sa vie.
3: Oui, c'est pas le sujet. On n'est pas là pour critiquer les
1: c'est
3: Suisses.
1: C'est pas le sujet, c'est pas le sujet. Lausanne, tu vas passer 18 heures, tu t'ouvres les veines. Hein.
3: Restons sur les
1: ça,
3: frites.
1: Ça, je dis rien, mais.
3: Restons sur les frites.
1: Voilà. Oui. Mais c'est là que ce sont les frites congelées, non?
3: Oui.
1: Hein, qu'est-ce que j'en ai à foutre des frites congelées suisses? Ouais. Hein. À toi le français, ça t'intéresse des frites surgelées?
3: T'es
1: même pas capable de faire ta baguette, tu les décongèles dans tes boulangeries. Arrête! Mais on le sait, là, on le sait.
4: On peut pas vous laisser dire ça.
1: Mais le premier bruit qu'on entend, c'est le micro-ondes. Avant, c'était le gling de la porte, maintenant c'est le micro-ondes. Oui. Tu fais même plus ton pain.
3: Mais déjà, on y est pour rien, là, sur cette histoire.
1: Hein. Oui, t'as quand même pas le français dedans. Hein. Mais alors pourquoi tu viens me chercher? Avec tant d'agressivité le matin, tu maîtrises pas le sujet des frites, tu te tais. Si tu. C'est pas avec tes patates belles de Fontenay, là, les charlottes, les binges, les rates, les vitelottes, les pompadours, les amandes, oui. Tes patates de merde, là.
3: Par contre, on maîtrise le sujet de la Coupe du Monde, si vous voulez.
1: Et voilà. Dès que ça n'a plus rien à dire, ça sombre dans la facilité. Ah, tu sais ce que tu es, français, non. Tu es aigri, tu vas finir en frite, parce que tu sais quoi,
3: non.
1: Ça va te mettre une patate et ça va pas être manqué.
3: Pas de soucis.
1: Hein?
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1: Parlons football parce qu'il n'y a pas que dans les pays que ça merdouille. Dans le football, c'est pas mieux. Puisqu'on apprend que le Real Madrid a consulté Kylian Mbappé et Bertrand Sonnetti-Côté, médecin qui a confirmé que le staff médical avait fait du mauvais travail. Mais pourquoi ? Parce qu'il lui avait proposé un protocole de renforcement musculaire pour éviter l'opération et se rétablir. Voilà, sauf qu'ils se sont trompés de genou. Au lieu de faire le genou gauche, ils ont fait le droit. Ils ont dit, bah, il va très bien ce genou.
2: Putain, mais c'est censé être un truc vraiment à la pointe.
1: Ah, ouais. Ah oui, à la pointe du genou. Hein. Alors, justement, Kylian, t'es avec nous pour en parler. Ça va, mon Kylian ?
3: Bonjour à tous. Hola a todos. Comment allez-vous ?
1: C'est... Hein, c'est quoi ce bruit, Kylian ?
3: Bah alors ce sont les médecins du club, ils jouent à Docteur Maboul sur moi. Ouais, c'est rigolo, hein. J'ai une otite. Hola a todos, comment allez-vous ?
1: C'est... Hein, c'est quoi ce bruit, Kylian ?
3: Bah alors ce sont les médecins du club, ils jouent à Docteur Maboul sur moi. Ouais, c'est rigolo, hein. J'ai une otite, ils m'ont ouvert le bras.
1: Oui,
3: là, c'est génial.
1: C'est cocasse.
3: Oh, cubitus.
1: C'est
3: rigolo.
1: Ouais, alors, c'est cocasse, pourquoi ils vous ont ausculté le genou droit au lieu du gauche, vous en savez plus, vous ?
3: Alors pour leur défense, monsieur Coy, c'est pas de leur faute. Non, mais vraiment pas de leur faute.
1: Pourquoi donc ?
3: Parce que j'avais les jambes croisées, donc du coup. Ah, ils se sont dit, bah, c'est l'autre, et voilà. Les Espagnols, ils sont pas fut-fut, hein. Ils se notent la truita la plus fumade du paquet, hein. Mais bon, c'est comme ça, voilà. La médecine, elle a changé.
1: Mais donc, vous avez encore mal, du coup ?
3: Oui, j'ai encore mal.
1: Ah, mince.
3: Mais le problème, c'est que là, je viens de voir que j'étais opéré.
1: Vous en souvenez pas ? Vous venez de...
3: Non, parce qu'ils ont opéré mon frère qui joue à Lille. Donc,
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1: On fait un gros bisou à Sandra. Comment ça va, Sandra?
2: Ça va et vous?
1: Mais ça va très bien. Où est-ce qu'elle habite, Sandra?
2: Taverny. 95.
1: Ouais, on embrasse la région parisienne.
3: Taverny. C'est là où que va planquer.

0: planquer le président si jamais il y a une attaque nucléaire. Ah bon, il y a une planque.
1: Oui, exactement.
2: C'est
1: exactement.
2: Vrai ça. Alors je savais pas.
0: Ouais. Je suis né juste à côté, ouais. Moi. Et en fait, il y a plein de carrières en plus. Il y a ce souterrain, dans le souterrain, il y a plein de trucs.
2: S'il y a une attaque nucléaire, le président, il fonce à Taverny.
0: En fait, il a un tunnel qui part de l'Élysée, a priori, selon la légende, et qui va jusqu'à Taverny.
2: Impossible. Il y avait un borne.
0: Hein, bah oui, c'est ça.
3: Ils sont en train de creuser.
1: Ah, c'est un métro.
2: Non. Je pense que tu te trompes.
0: Il y a un abri, lui. Bah, si, a priori.
2: Il y a un hélicoptère, mais il ne va pas y aller. Il n'y a pas un souterrain qui fait l'Élysée, Taverny.
0: Si jamais ça pète.
1: C'est la légende, c'est la légende.
0: Non, mais je ne l'ai pas inventé, la preuve.
2: Non, mais c'est vrai. Attends, il y a cette légende-là aussi, vous en parlez?
1: Ah bon, c'est la légende à Taverny.
2: Ouais. Mais il y a un bunker, ça c'est peut-être vrai, mais il n'y a pas le tunnel de l'Élysée à Taverny.
0: Pourquoi il n'y aurait pas ça?
2: Bah parce que c'est loin.
1: Ils sont capables de tout aujourd'hui.
0: Non, mais ça date de la Deuxième Guerre mondiale.
2: Bon, ok, très bien, nous vérifierons ces sources, mais comme ça vient de quelqu'un qui balance une connerie sur deux chaque matin, autant te dire que le coup du tunnel, attention, on vient de vérifier.
4: Il y a une info qui dit qu'il y a un tunnel secret qui relie l'Assemblée, le Sénat à l'Élysée. Et le site, c'est tontondaniel.com.
2: Ah ben non, si c'est sur tontondaniel.com,
1: on peut y croire.
2: L'horoscope d'hier, Sandra, tu es quel signe?
1: Capricorne.
2: Avant de parler des Capricornes, les taureaux hier, l'horoscope disait, vous allez compter les kebabs, c'est ce qu'on fait quand on n'arrive pas à dormir et qu'on a faim. C'est peut-être un peu moi hier soir.
0: Ah oui, c'est ça, ouais.
2: Je me suis endormi, j'avais mangé mon yaourt et franchement, à 2h du matin, j'étais réveillé.
0: Et tu comptes les petits kebabs qui sautent des barrières?
2: Bah, je devrais penser à ça. Un doner kebab, une sauce blanche, ouais, je devrais. Qu'est-ce que nous avons? Les stouffes, les quoi? Les versos,
5: verso, oui.
2: Vous serez boulot, mardi, chêne, mercredi, peuplier.
5: Quoique, j'étais dans le rempotage, je me suis occupé de mon citronnier, donc ça compte.
2: Oh, super comme information. Poisson, les gars de l'équipe, vous allez tomber amoureux.
0: Ah.
2: C'est dans le Vaucluse, regardez où vous mettez les pieds. On embrasse les gens qui habitent amoureux. Petite ville, M-O-U-R-E-U. Et enfin, Capricorne, pour ma petite Sandra. L'horoscope d'hier disait, vous commencerez la semaine avec la tête dans le pâté.
0: Ah, c'est chiant ça.
1: Moi, j'aurais bien dit la tête dans le cul, mais je suis pas assez souple.
2: Eh oui, le grand classique. Le grand classique. Et en même temps, est-ce que ça vaut le coup de travailler sa souplesse pour arriver à ça?
0: Non.
4: T'essayes quand même.
2: Ah, est-ce que ça vaut le coup de se péter une vertèbre et se faire mal au lombaire? Non. Je ne suis pas sûr que ce soit l'endroit qu'on a envie de visiter en premier. Puis c'est pas comme un frigo. Une fois que t'as ouvert la porte, il n'y a pas de lumière dedans. Gros bisous.
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0: 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On va les retrouver dans un instant avec Jean Lassalle et puis Aurélia Soirée Mondaine, c'est sur Europe 2. Bonjour.
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1: Comme le relève la dépêche du midi, Jean Lassalle a été intronisé à la grande confrérie du cassoulet de Castelnaudary.
2: C'est beau.
1: C'est fou ça, non?
3: Mais parce qu'il est fan de cassoulet ou...
4: Mais ça représente le gars, ça lui va super bien.
1: Ouais, mais quand même, je pense, évidemment que je pense que c'est parce qu'il aime bien le cassoulet. Si, bah, si ça lui donne la gastro, il va pas être...
4: Je sens bien qu'il n'est pas végétarien.
2: Mais le mec, il voulait quand même faire président et là, il se retrouve... Eh bien, Jean Lassalle nous fait l'honneur d'être avec nous pour en parler. Bonjour, monsieur Lassalle.
5: Mais non, laissez-moi, regardez là. Regardez, monsieur, un cassoulet, c'est comme un sablé. Plus ça mijote longtemps, plus ça sent la vérité. Parfois, ça pique un peu les narines. Bah,
2: est-ce que vous êtes fier d'intégrer cette confrérie, monsieur Lassalle?
5: Je suis fier. Madame de moi, oui, si je suis fier. Alors, dit que pour comprendre la politique, il faut déjà suivre un cassoulet. Si, il faut survivre un cassoulet.
4: Bien sûr.
5: Après ça, plus rien ne vous fait peur, même pas un débat budgétaire.
2: Ah bah oui, tu m'étonnes. Et le cassoulet, c'est un symbole national pour vous?
5: C'est un symbole vivant.
2: Quoi?
5: Je disais, je n'ai pas dit le mot. Là, c'est un pardon. C'est le seul programme, le cassoulet, qui fait l'unanimité, même quand ça divise les odeurs.
2: Ouais, hein. Certains disent que ça fait un peu de bruit.
5: Vous savez, monsieur, en politique, aussi ça fait beaucoup de bruit. Ouais. Mais au moins, le cassoulet, il annonce la couleur.
2: Ouais, exactement. Et vous, vous sentez prêt pour l'intronisation, là, bientôt?
5: Je m'entraîne tous les soirs. Un cassoulet, un verre de rouge. Un verre de rouge. Et hop. Et c'est du 15 de France.
2: Il y a eu beaucoup là.
5: C'est fou comme cette équipe arrive à péter à longueur de temps en antenne. Quand il faut en faire à l'antenne, il me faut le P le plus claqué au sol. C'est quand même incroyable. Allez, attendez, je vais quand même ouvrir la fenêtre. Parce que là, quand même.
2: Un petit message pour les Français.
5: J'ai envie de dire à les Français qui m'écoutaient. Français, Français, mangez du cassoulet. Le cassoulet, et en politique, quand ça sent le P, au moins avec le cassoulet, on sait d'où vient le problème. Allez les verts, allez les rouges.
6: Allez les verts de rouge.
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Bonjour, soyez tous les bienvenus sur Europe de Pop Radio. Mathieu Benasson au micro pour vous accompagner en cette fin de matinée. La playlist Pop Europe 2 ne prend pas de repos, ne prend pas de vacances. C'est 30 minutes non-stop qui se poursuit en compagnie de Thérapie Taxi. Classique Pop Europe 2 à ne pas louper. Juste après Taylor Swift sur Europe 2 Pop Radio.

0: Thérapie Taxi été 90 à l'instant sur Europe 2 Pop Radio. 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Pour le moment, on a rendez-vous dans votre playlist pop préférée avec Macambor et Offenbach qui remixent Tarcelor sur Europe 2 Pop Radio. Bienvenue.
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week-end, bonnes vacances à vous tous avec la playlist Pop Europe 2 qui vous accompagne en cette fin de matinée. Freya Sky, tout juste 16 ans et une voix en or à découvrir dans les prochaines minutes. Après Jessie J sur Europe 2, Pop Radio.

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2: Si vous avez besoin d'occuper vos enfants sur la route des vacances, j'ai le son parfait pour chanter tous ensemble. Voici Inika Mose sur Europe 2. Pop Radio.

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1: L'Europe de Pop Radio, si allez-y, hein, prenez le temps de vous arrêter. Une petite pause au milieu des bouchons du jour, ça va forcément faire du bien. Surtout avec la playlist Pop Europe 2, Florida s'annonce en classique pop. On a d'ailleurs une radio digitale pour ça. Europe 2 classique, vos tubes pop préférés des 20 dernières années pour que la route des vacances passe plus vite. Alors n'hésitez pas à télécharger gratuitement l'application Europe 2 et ne zappez surtout pas, puisque voilà un duo que j'adore. Tamin Pala avec Jenny Dracula sur Europe 2. Pop Radio, bienvenue.

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Europe de Pop Radio, il y a comme une odeur de week-end, une odeur de vacances. Pour la plupart d'entre vous, profitez-en dans la playlist Pop Europe 2 avec aussi un léger parfum floral qui sent le tube à plein nez. Le nouveau Stromae débarque en compagnie de Tove Lo. On va s'écouter des fleurs juste après Like Lee sur Europe 2 Pop Radio.

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4: Ce sont des trompettes, même si je les fais mal, pour accueillir un roi, et pas n'importe lequel. Le roi de la pop, Michael Jackson, qui a vu ses écoutes en streaming exploser grâce à son biopic. Je l'ai vu et je vous le conseille fortement. Son film retrace les débuts de Michael, en commençant par les Jackson, groupe culte avec ses frangins, jusqu'à la consécration ultime en solo. Vous le découvrirez différemment en plus, le roi de la pop. Il aura même une suite, tellement il y a à dire sur la carrière de Michael Jackson. Un roi reste un roi, même dans la playlist Pop Europe 2. Le voici Michael, avec son énorme tube Beat It, c'est pour vous. Et maintenant, sur Europe 2, Pop Radio, bonnes vacances.

0: tout va bien, on est samedi, vous êtes en week-end ou en vacances, profitez avec la playlist Pop Europe 2 qui va redémarrer pour 30 minutes non-stop. J'ai fait appel à Timbaland en classique Pop Europe 2 juste avant 13h. Le temps d'accueillir l'un de mes groupes préférés du moment, les Américains de Tamper City sur Europe 2, Pop Radio.
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Vous êtes bien sur Europe 2 Pop Radio, bienvenue à vous tous. Avant de découvrir le Top France de cette semaine à partir de 13h, il y a Avicii qui débarque en classique pop Europe 2, juste après une belle nouveauté pop, j'adore. Elle vient de sortir son troisième album début juin. Voici Olivia Rodrigo avec Drop Dead, nouveauté pop Europe 2. 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

0: Allez, c'est parti, c'est l'heure.
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0: Tous les samedis à 13h, c'est le Top France. Bienvenue à vous tous. C'est votre classement des meilleurs titres pop francophones du moment. Et ça démarre vraiment fort. En compagnie d'Elena avec Tout a changé en 14e position. Et Louisa avec Jetlag, 15e du Top France cette semaine sur Europe 2, Pop Radio.
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0: La place numéro 11 cette semaine est occupée par Joseph Kamel avec Crash sur Europe 2 Pop Radio.
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0: Allez, on continue de remonter petit à petit le classement de vos titres pop francophones préférés avec en plus une belle percée, hein, celle d'Adèle Castillon, Un été avec toi, qui se classe 10e du Top France, suivi de Mickey 9e et Stromae avec ses fleurs 8e sur Europe 2 Pop Radio.
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1: Évidemment, hein, c'est sur Europe 2 Pop Radio que ça se passe pendant votre trajet des vacances aujourd'hui. Courage à vous tous avec le Top France qui se poursuit. This is Théodora, le duo devenu culte, se classe 6e, juste devant Julien Lib, 7e. Mais là, on fait une petite pause gourmande hors classement avec Julien Doré et Mickey Green. Voici Chou Wasabi sur Europe 2 Pop Radio. Bienvenue. 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

0: Pierre Demar qui s'accroche à sa 5e place du classement cette semaine avec Je pense à vous sur Europe 2 Pop Radio. Bienvenue.
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0: Oh oui, et là on va bientôt connaître votre top 3 des titres pop francophones que vous avez le plus plébiscité cette semaine. Manon Lisa se hisse à la 3e place du Top France avec Le Petit Pêcheur. Deuxième, vous allez retrouver la soirée mondaine Doria. Et puis avant de connaître votre champion du jour, c'est Angèle et Justice qui arrivent à la 4e place du Top France Europe 2. Bienvenue.
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1: Yes, on arrive au bout de votre classement des meilleurs titres pop francophones. Le top français tous les samedis entre 13h et 14h sur Europe 2, avec celui qui garde son titre cette semaine. C'était votre chanson francophone préférée samedi dernier. Ça l'est encore aujourd'hui. Le frérot, Jérémy Frérot, se classe numéro 1 du Top France Europe 2 aujourd'hui.
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Jérémy Frérot, numéro 1 du top France cette semaine sur Europe 2. Et rendez-vous samedi prochain à 13h pour découvrir un tout nouveau classement. Bienvenue à vous tous sur la route des vacances. Je vais faire en sorte que votre trajet passe plus vite avec la playlist Pop Europe 2 pendant 30 minutes non-stop. Quoi de mieux qu'un bon classique Pop Europe 2 avec les Maroon 5 et Christina Aguilera dans les prochaines minutes. Après la nouvelle génération de la pop, voici Free Sky sur Europe 2, Pop Radio. 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

samedi après-midi à vous tous sur Europe 2 Pop Radio. Ça y est, vous êtes peut-être arrivés dans votre location de vacances. Première chose à faire, mettre l'application Europe 2 pour vous détendre tranquillement après ces heures de route interminables. Et ça tombe bien, j'ai le son pop parfait pour démarrer vos vacances. Voici le nouveau Bruno Mars, On My Soul sur Europe 2 Pop Radio.

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Europe de Pop Radio, il y a des morceaux pop comme ça qui marquent plus que d'autres. Et ça va être le cas avec ce duo qui a déjà une place particulière dans mon cœur. Je crois que c'est le titre que j'écoute le plus à la maison chez moi en ce moment. J'adore le mélange de leurs deux univers. Tove Lo et Stromae vous font une fleur dans les prochaines minutes, juste après Charlie Puth et Megan Trainor sur Europe 2 Pop Radio. Bienvenue.

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3: Pour éviter votre coup de barre de ce samedi après-midi, montez le son, voici les Offsprings. Why don't you get a job sur Europe 2, Pop Radio.

0: Heureux, je viens de tomber sur le top 3 des disputes pendant les vacances. Si vous êtes au volant, ça va vous concerner. La principale raison, c'est la conduite. Et ouais, suivi du GPS et du choix du resto. Alors je suis plutôt content quand même, car la musique n'en fait pas partie. En plus, je vais mettre tout le monde d'accord maintenant, en compagnie de Dua Lipa et Tamper City sur Europe 2, Pop Radio.
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Vous êtes bien sur Europe de Pop Radio. Je profite de votre trajet des vacances pour vous faire découvrir une pépite pop, The Boza, trio norvégien qui va vous plaire. C'est frais, ça fait du bien. Voici Magnétique, nouveauté.

Bienvenue à vous tous sur Europe 2 Pop Radio. Et si vous voulez bien fêter votre début de week-end, votre début de vacances, rendez-vous tout à l'heure dès 20h avec Europe 2 Mix. C'est Cells qui sera au platine. Et pour se mettre dans l'ambiance directe, voici Martin Garrix et Ed Sheeran sur Europe 2.

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Bon week-end, belles vacances à vous tous sur Europe 2 Pop Radio avec Romain Maury qui prend la suite. 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La playlist Pop Europe 2 se poursuit avec Jérémy Frérot et les Red Hot.

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1: Ravi de vous accueillir sur Europe 2, c'est Romain Maury. J'espère que vous êtes en forme ce samedi après-midi, que je vous souhaite excellent avec la musique d'Europe 2. Et pour vous accueillir justement comme il se doit, voici Britney Spears avec Womanizer avant Coldplay et Replay sur Europe 2. 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

0: Europe 2, bon après-midi, samedi, que je vous souhaite excellent avec la musique d'Europe 2 qui revient dans un instant. Offenbach, Star Sailor, Four to the Four et Lucas Graham. 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C'est la suite sur Europe 2.
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sur l'appli Europe 2 ou sur Europe2.fr. On continue avec This Is et Maniac, le rappeur et chanteur français qui est de retour, et un grand retour bien amorcé avec Mélodrama et son nouveau titre qui s'appelle Maniac maintenant.

Samedi après-midi, vous écoutez Europe 2, Romain Maury pour vous accompagner. J'espère que tout se passe bien avec la playlist Pop Europe 2, celle de votre été qui vous accompagne partout en France, peut-être sur europe2.fr ou peut-être aussi et très probablement de votre voiture, peut-être en train d'aller à la plage ou partir tout simplement en vacances. Voici Teddy Swims.

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Comme Charlotte Cardin que l'on écoute maintenant. Voici The Way We Touch sur le nouvel Europe de Pop.

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2, samedi après-midi, peut-être dans la voiture. Ça y est, vous êtes en vacances, direction la plage, direction la campagne, direction la montagne, avec la musique d'Europe 2 qui vous accompagne. C'est le cas de le dire, une belle rime. Avec la suite, c'est Rihanna. Rihanna qui a failli habiter à Épinal. Hein. Vous aviez vu passer l'info. Dans les Vosges, elle a failli acheter une maison de 400 mètres carrés. Bon, pour des raisons X ou Y, ça c'est pas fait. Mais alors quand même, ça aurait été énorme. Et j'ai même envie de dire cocasse, et Dieu sait que j'adore ce mot, cocasse de voir Rihanna entre les packs de lait et entre le papier toilette au carrefour d'Épinal. Ça serait quand même vous. Oh Rihanna, qu'est-ce que vous faites là? Ben j'achète du papier toilette, hein. Enchanté, ravi. Rihanna qu'on écoute maintenant.

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2: Avec un bonus Pop Europe 2 signé Vanessa Carlton. Et ce piano connu dans le monde entier pour cette chanson The Thousand Miles, c'est pour vous accompagner en ce samedi après-midi. Et juste après, il y aura Santa et Recommence-moi sur Europe.

0: avec la musique d'Europe 2 qui revient dans un instant. Temper City Self-Aware se prépare ici avec The Greatest. Bah restez là, c'est la suite sur Europe 2 Pop Radio. Europe 2, Europe 2. A tout de suite.
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0: 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On remet ça très très vite. Voici la suite maintenant. C'est Bébé Rexha et David Guetta avec Sad Girls maintenant sur le nouvel Europe 2 Pop Radio.
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écoutez Europe 2, on passe une belle après-midi tous ensemble, je trouve, non? Vous trouvez pas? Alex Warren pour continuer avec Fever Dream. Voilà, ils sont parfaits pour un samedi après-midi réussi. Il y aura également Lil Nas X avec Star Walking.

0: minutes de Pop Radio, ça continue en ce samedi après-midi que je vous ai été excellent avec dans un instant j'ai les Solto, on écoutera Jamaican, mais justement il faut que je vous parle de ce jeu qui va vous rendre fou, mais dans le bon sens du terme. 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

Pop Radio coincé dans les bouchons, heureusement j'ai la musique qu'il faut pour passer un bon moment, pour se détendre. On est bien, c'est les vacances ou quoi? Bienvenue, voici Imagine Dragons avec Enemy pour vous accompagner. Et puis il y aura Tove Lo et Stromae avec Des Fleurs, c'est maintenant sur le Nouvelle Europe de Pop.

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3: Bonus Pop Europe 2, signé Lady Gaga pour accompagner ce samedi après-midi que je vous souhaite évidemment excellent avec la musique d'Europe 2. C'est la playlist de votre été. Voici Bad Romance avant Damien et David sur Europe 2.

0: Europe de Pop Radio et ça continue, alors restez dans le coin les amis, la suite de la musique, ce sera avec Offenbach, Star Sailor, Four to the Floor et Vianney et Chiran, Call on Me. Il n'y a que des duos sur Europe de Pop Radio, à tout de suite.
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On vous l'a encore prouvé, on a envoyé des auditeurs à Berlin pour aller voir le concert de Muse là dans quelques semaines. Muse en live, faut les voir au moins une fois. Muse, Night Shift Superstar, c'est maintenant sur le nouvel Europe de Pop Radio. Avant Justin Timberlake, on se retrouve demain.

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1: C'est votre rendez-vous tous les samedis entre 18h et 20h. Voici le top avec Cestar et Europe 2. On va débuter le classement de ce samedi 25 juillet dans un instant. Mais d'abord, on va se faire le podium de la semaine dernière. En avant, 3, Aurélia Soirée Mondaine. En 2, Alex Warren, Fever Dream. Et numéro 1, tout en haut du classement, le top avec Cestar et Europe 2 avec Angèle et Justice à la pole position, à la première place avec ce morceau What You Want. Angèle et Justice, c'est maintenant sur Europe 2 et juste après, hop, on remet les compteurs à zéro et on débute un nouveau classement. A tout de suite.

0: Angèle et Justice What You Want sur Europe 2 Pop Radio.
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0: Angèle et Justice était numéro 1 la semaine dernière. C'est donc le moment de tout remettre à zéro. On débute un nouveau classement, le classement de ce samedi 25 juillet. On va débuter tout en bas avec la 30e place. Voici le top avec ses stars et Europe 2. Voici la 30e place avec Bruno Mars, Europe 2.
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ça y est, on est bien parti là, on est sur la lancée jusqu'à la première place, le top avec Cestar et Europe 2. Bon samedi. Le 25 juillet, à votre avis, qui sera numéro 1? Vous le saurez tout à l'heure un petit peu avant 20h, mais on va continuer de remonter avec la 28e place, Vita et Julien Doré qui nous attendent. Après Major Lazer, ça c'est hors classement.

0: Europe 2 Pop Radio, Teddy Swims, Mr. Burrito, elle est classée 27e du top avec ses stars et Europe 2. Vous n'êtes pas à l'abri de vos surprises. Beaucoup de changements cette semaine encore. Qui sera numéro 1 du top avec ses stars et Europe 2? On va continuer de remonter le classement. 26e, Tove Lo et Stromae arrive. Et puis 25e, on écoutera Miley Cyrus sur Europe 2. Le top avec ses stars et Europe 2 en route vers la première place.
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Europe 2 Pop Radio, soyez les bienvenus, c'est le top avec ses stars et Europe 2 tous les samedis 18h-20h. Alors à votre avis, est-ce que vous avez mis une petite pièce sur le numéro 1? Vous êtes dans la voiture là, en famille, direction les vacances. Il y a un peu de monde en plus sur la route aujourd'hui forcément, il y a d'autres qui repartent à la maison. Vous allez profiter de ce top avec ses stars et Europe 2 et vous allez voir, ça va aller crescendo. On est arrivé à la 23e place avec Charlotte Cardin dans un instant, tant pis pour elle.

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1: Bienvenue sur Europe 2 Pop Radio, c'est le top avec ses stars et Europe 2. On continue de remonter le classement tranquillement. En train de profiter peut-être de vos premiers instants de vacances où vous n'êtes pas arrivé encore, on fait la route ensemble.
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1: Bienvenue sur Europe 2 Pop Radio, c'est le top avec ses stars et Europe 2. On continue de remonter le classement tranquillement. En train de profiter peut-être de vos premiers instants de vacances où vous n'êtes pas arrivé encore, on fait la route ensemble. Taylor Swift est classée 22e cette semaine avec le morceau Hope Light. C'est peut-être

0: Marguerite, 21e, mais c'est pas tout. Donc 20e de Second Voice qui arrive dans un instant. C'est la suite du top avec ses stars et Europe 2.
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0: Sur la route des vacances, 19e le top avec ses stars Europe 2, c'était Luisa Jetlag. On va reprendre le classement dans un instant. 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
0: Allez, c'est parti. On reprend le classement, le top avec ses stars et Europe 2. Martin Garrix et Ed Sheeran, 17e, ce sera après la 18e place. Avec Adèle Castillon, voilà, était avec toi sur Europe 2.

On n'est pas loin de la moitié du classement. Le top avec Cesta et Europe 2, c'est jusqu'à 20h. On est arrivé à la 17e place avec Martin Garrix et Ed Sheeran, Whip It. Et voici Mickey, ça pique un peu quand même. Mickey est 16e.

Autant vous dire, c'est les meilleurs là. Elle est classée 13e. Bon, c'est un chiffre qui a l'air de lui porter chance. Marine Escroc sur Europe 2 Pop Radio. On va continuer de remonter le classement. Est-ce que vous y voyez plus clair? Est-ce que vous pensez avoir identifié le, la, les numéro 1? La suite, ce sera évidemment sur Europe 2 dans un instant. Avec Pierre Demar qui nous attend, il est 12e. C'est hors classement d'abord. Voici Kesha sur Europe 2 Pop Radio. 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

0: Ça y est, on va arriver au top 10, le top avec ses stars et Europe 2, tous les samedis entre 18h et 20h. Miles Smith, Niall Horan, donc aux portes du top 10, ils sont 11e. Le top 10 qui s'ouvre avec Manon Lisa dans un instant, le petit pêcheur. Et à la 9e place, on écoutera Julien Lib sur Europe 2. Qui, pour la première place, en route, c'est le top avec ses stars et Europe 2. À tout de suite.
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Europe 2 Pop Radio, on arrive à la 8e position, Tom Port City Self Aware. Et c'est Joseph Kamel qui va arriver. Il porte le numéro 7 cette semaine. D'abord les Black Eyed Peas, ça fait du bien, c'est hors classement. Et c'est maintenant sur Europe 2.

0: Europe 2 Pop Radio, je sais pas pourquoi, moi je les voyais un petit peu plus haut cette semaine. Bon, c'est comme ça. Tame Impala et Jenny sont 6e du top avec ses stars et Europe 2. Qui sera numéro 1 la semaine dernière, je vous rappelle que c'était Angèle et Justice What You Want. Je peux d'ores et déjà vous dire que ce n'est plus le cas, puisqu'ils arrivent dans un instant et ils portent le numéro 5 cette semaine. Ce qui veut dire que donc les cartes sont redistribuées. Vous connaîtrez la suite du classement dans un instant.
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Jérémy Frérot aux portes du podium sur Europe 2 Pop Radio. On écoutait Frérot, il est classé donc quatrième. Le top avec ses stars et Europe 2. On a découvert il y a seulement quelques minutes qu'Angèle et Justice n'étaient plus en pole position, n'étaient plus numéro 1. La place est libre. Qui l'aura ? C'est le moment de monter sur le podium. Voici déjà la troisième place. Elle ne sera donc pas numéro 1, elle est troisième. Shakira, Burna Boy, voilà Die Die sur Europe 2 Pop Radio. À vous de miser pour la première place.

Auria, soirée mondaine, est donc deuxième du top avec ses stars et Europe 2. Ça donne ça, donc le podium cette semaine, Shakira, Dai Dai, troisième. Deuxième, Auria, soirée mondaine. Et numéro 1, Alex Warren est là, voilà, Fever Dream, c'est votre chouchou. Numéro 1 du top avec ses stars.

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5: 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Vous voulez faire la fête?
6: Oui.
5: Eh ben, vous êtes au bon endroit les amis, au platine toute la soirée pour vous, l'unique.
7: Moi,
5: Cels.
7: C'est moi.
5: Très en forme ce soir, ça fait plaisir.
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5: Sautiller là,
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5: Des montées de genoux.
6: Oh là là.
5: Bon, on enchaîne avec quoi sur Europe 2?
6: Ugel. Ouais. Parce que c'est l'été, Ugel avec Moving to the Sun. Il y aura aussi Jonas Blue pour les nouveautés. Le morceau s'appelle Girl et il est très très cool. Adam Porte avec SG Lewis avec Beat the One. Et un autre Jonas Blue pour attaquer avec Madame.
5: Il n'y a pas de pub sur Europe 2 Mix. Profitez bien de votre samedi soir sur Europe 2 Pop Radio.
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3: Ici on fait la fête. Oui, je vous préviens, là on est parti pour la nuit. Europe 2 Mix, on sait quand ça commence. On sait pas quand ça se termine.
4: Ouais.
5: Ça peut, c'est un peu le problème pour nos copines, quoi. Ils savent jamais quand on va rentrer.
3: Ça peut durer très longtemps, cette affaire. Europe 2 Mix, ce samedi soir, partout en France, votre émission pour faire la fête avec Cels au platine. Tu nous as mis de côté plein de belles choses sur Europe 2.
5: Ouais,
3: je le sais.
5: Oui, forcément, j'ai un petit peu bossé là cette semaine, je suis comme ça. Boulot. Bless You, le morceau s'appelle Save Me. Il y aura aussi le nouveau morceau de Zerb. C'est en feat avec Rita Ora, la chanteuse américaine.
3: J'adore.
5: C'est stylé. Le morceau s'appelle If It's Not Love. Et pour attaquer, Duke Dumont, méga classique, Ocean Drive.
3: On adore les soirées comme ça. C'est Europe 2 Mix, uniquement sur Europe 2, Pop Radio.
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5: Soyez les bienvenus si vous venez de nous rejoindre dans Europe 2 Mix. Comme tous les samedis soirs, on fait la fête ensemble. C'est Cels qui mixe et il fait très chaud.
6: Ouais,
5: dans
6: c'est à cause de moi, c'est Caliente ce soir.
5: Exactement, de plus en plus chaud. Plus tu mixes, plus la température augmente.
6: Ouais, il paraît.
5: Attention au réchauffement climatique, hein, c'est ta faute tout ça.
6: Hein. Je sais. Ah, désolé les pingouins. Hein.
5: Bon, tu nous as prévu quoi sur Europe 2
6: Bébé Rexha avec Bébé Rexha, avec David Guetta, ça s'appelle Sad Girl. Ouais. Il y aura aussi le nouveau morceau d'Ogis qui s'appelle Give Me a Call. Et pour commencer, une reprise de Edouard Maya, c'est Stereo Love.
5: Ah oui.
6: C'est Barton qui fait ça.
5: Trop bien, c'est validé tout ça. C'est Europe 2 Mix. Amusez-vous bien. 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
5: Europe 2 Mix tous les samedis soirs sur Europe 2 avec Cels derrière les platines.
6: Coucou.
5: Soyez les bienvenus. Vous êtes nombreux à nous demander sur les réseaux d'Europe 2 comment faire pour retrouver les mix de Cels si on veut les réécouter à un autre moment.
6: Ouais, bah,
5: c'est très simple.
6: Podcast.
5: Bah, évidemment, Europe 2 Mix est aussi en podcast, dispo quand vous voulez sur Europe2.fr, sur l'application Europe 2. Qu'est-ce qu'on se met là?
6: Pas mal de petits classiques, petites pépites d'été, voilà. Regard avec Ride It, il y aura aussi Trinix avec Emorio, et pour attaquer Playground avec Number One.
5: Voilà ce qu'on veut le samedi soir, c'est Europe 2 Mix. Passez un bon week-end, bienvenue sur Europe 2.
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4: Bon, on va dire la vérité, hein, on va quand même pas se mentir entre nous. Là, on est parti pour la nuit sur Europe 2.
5: Oui.
4: Vu comme c'est parti. Hein,
5: All night long, comme on dit au States.
4: Exactement. Soyez les bienvenus dans Europe 2 Mix. C'est votre émission du samedi soir. Que du mix, pas de pub, Cels au platine.
5: Ouais.
4: Qu'est-ce qu'on se met?
5: Oh, pas mal de kiff là.
4: Ah, ouais.
5: Milky avec David Guetta pour Just the Way You Are. Il y aura aussi le nouveau morceau de Bossa qui s'appelle Magnetic. Le nouveau morceau d'Anotaire.
4: Ah,
5: lui, fabrique des morceaux d'été, des petits hits hein, de l'été. Avec Silverline, c'est pour attaquer un autre fabricant de banger d'été, Ugel, avec Moving to the Sun.
4: Mais que c'est bon tout ça là. C'est Europe 2 Mix, on profite à fond de notre son samedi soir sur Europe 2.
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6: C'est tellement bon ce genre de soirée sur Europe 2 et c'est comme ça tous les samedis soirs. Votre émission Europe 2 Mix, on fait la fête ensemble partout en France.
7: Ouais.
6: Attention les amis, si vous prenez la voiture, très important, soyez prudents, faites pas les fous, pas d'alcool au volant, on plaisante pas avec ça.
7: C'est ça. Sur les pédalos, ça compte ou pas?
6: Sur les pédalos, faut faire gaffe quand même.
7: Ouais, pas le capitaine en tout cas.
6: Non, faut faire gaffe. Non.
7: C'est vrai. Comme pour la voiture, le capitaine, c'est celui qui boit de l'eau.
6: Voilà, c'est ça. Sels au platine, que du mix sur Europe 2, pas de pub.
7: Ouais.
6: Qu'est-ce que tu nous as mis de côté?
7: Le nouveau morceau de Bébé Rexha, c'est avec David Guetta, ça s'appelle Sad Girl.
6: Ah, j'adore.
7: Il y aura aussi Jack Jones, sachez que t'as kiffé.
6: Ah oui!
7: Jack Jones, le nouveau avec Pulling Me Back. Et pour attaquer Zerba avec Rita Ora, If It's Not Love.
6: Ça promet tout ça, là. C'est Europe 2 Mix toute la soirée sur Europe 2.
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